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0: Dylan, t'as fait quelque chose hier soir?
1: Ouais, je suis allé à un concert de reggae avec ma fiancée.
0: La nouvelle?
1: Ouais.
0: C'était bien?
1: Bah, comme du reggae, formidable 5 minutes, après sa chiant pendant 1h15.
0: Bah, t'es un gland, pourquoi t'y allais?
1: Bah, pour ma fiancée.
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0: C'est quoi son numéro ?
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0: Monsieur Duce, comme nous avons 20 minutes pour monter, nous allons en profiter pour faire un petit cours sur le planté du bâton. Et dès l'arrivée, pour vous récompenser, nous irons prendre un verre de vin chaud. Monsieur Duce, ce qui ne va pas, c'est le planté de bâton. Le planté de bâton ne va pas du tout.
1: Le planté de bâton, ouais. Le planté, ouais, le bâton, ouais.

0: Mademoiselle, s'il vous plaît.
1: Oui, madame.
0: Qu'est-ce que c'est que la crêpe Gigi?
1: Eh bien, la crêpe Gigi, c'est une fine couche de sarrasin saisie dessus-dessous et parsemée de pétales de rose tiède. C'est délicieux.
0: Ah oui, certainement. Je vais vous prendre une crêpe au sucre avec une bière.
1: Ah non, non, non, je m'excuse, monsieur. Nous ne faisons pas cela ici, vous êtes trompé d'établissement. Vous avez toutes nos crêpes sur la carte.
0: Vous avez de la pâte? Vous avez du sucre? Alors avec la pâte, vous faites une crêpe, puis vous mettez du sucre dessus?

0: Tu te rappelleras ?
1: Bonne chance.
2: La chance n'a rien à voir là-dedans, mademoiselle. Juste le talent.
3: Et juste le travail aussi.
2: Ah, ouais. Et la santé.
3: Ah oui. Et la chance.
2: La chance.
3: Vous avez.
2: La chance.
3: C'est qui l'a dit
2: la chance. Ah d'accord. La chance. Vous avez raison.

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0: Pour le premier tour de l'élection présidentielle colombienne, ils sont deux à droite et ils veulent en finir avec la politique sociale menée par le président de gauche, Gustavo Petro. Toujours pas d'accord signé entre les États-Unis et l'Iran. Côté américain, on montre toujours les muscles et on menace aussi le sultanat d'Oman, avec qui les relations sont de moins en moins cordiales, nous le verrons. On va parler aussi évidemment de l'épidémie d'Ebola en République démocratique du Congo. Le patron de l'OMS est à Kinshasa pour parler riposte. Et puis un bien joli programme ce samedi pour les amoureux de sport, la finale de la Ligue des champions masculine de football qu'on vous fera vivre sur RFI, et puis du tennis aussi, et la suite du troisième tour à Roland-Garros, et Novak Djokovic s'arrête là. Rester à gauche ou revenir à droite, ce sera aux Colombiens de décider demain dimanche. Premier tour de l'élection présidentielle pour remplacer Gustavo Petro, premier président de gauche du pays. Il n'a pas le droit de rempiler, alors il espère que c'est son dauphin qui prendra le relais. Le sénateur Ivan Cepeda, favori de ce premier tour, qui a notamment promis de la continuité en matière de politique sociale. Et sur ce point, l'opposition est grande avec ses deux principaux opposants, la sénatrice de centre-droit Palma Valencia et l'avocat très à droite Abelardo de l'Esperia. Eux sont partisans de grosses coupes dans les dépenses publiques, car c'est un fait, le pays est fortement endetté, Claire Fage.
1: La politique sociale du gouvernement Petro a été coûteuse pour les finances publiques. La dette de la Colombie, déjà élevée au sortir du Covid, atteint plus de 58% du PIB. Mais le chômage est au plus bas depuis 25 ans et l'inflation maîtrisée. Le bilan économique du premier gouvernement de gauche de Colombie est donc loin d'être catastrophique, souligne Yann Basset, professeur de sciences politiques de l'Université du Rosario à Bogota.
2: Toute l'opposition disait que ça serait une catastrophe, que la Colombie allait finir comme le Venezuela, avec des crises d'hyperinflation, etc. Ce n'est pas le cas. La situation économique n'est pas brillante, mais enfin, elle est loin d'être catastrophique. Et l'économie colombienne a encaissé les réformes sociales du gouvernement, l'augmentation très importante du salaire minimum. C'est un bilan mitigé, on va dire, avec ce thème compliqué pour l'avenir de l'équilibre budgétaire à tenir pour le prochain gouvernement.
1: Le dauphin de Petro, Ivan Cepeda, promet de poursuivre cette politique sociale et les investissements dans les énergies renouvelables et l'agriculture pour sortir la Colombie de sa dépendance aux exportations de charbon et de pétrole. Ses rivaux priorisent au contraire à la fois le désendettement et la baisse des impôts. Abelardo de la Esperia promet même d'amputer de 40% le budget de l'État, mais aussi d'encourager les nouveaux investissements dans les énergies fossiles, y compris en autorisant la fracturation hydraulique.
0: Et cette rivalité entre les favoris du premier tour, elle se joue aussi dans les journaux, les radios et sur les plateaux télé. On en parle dans notre chronique média ce matin. C'est à écouter dans votre prochaine demi-heure d'information africaine en français. Les États-Unis sont tout à fait capables de reprendre la guerre en Iran si nécessaire, prévient le secrétaire d'État américain à la défense Pete Hegseth. Un ton menaçant alors qu'on est toujours suspendu à un potentiel protocole d'accord qui prévoirait notamment une prolongation du cessez-le-feu pendant deux mois. Encore faut-il qu'un tel texte soit signé, et ce ne sera le cas que si les lignes rouges de Donald Trump sont satisfaites, prévient la Maison-Blanche, des lignes rouges qu'il a d'ailleurs rappelé lui-même sur son réseau social hier. Pas d'armes nucléaires pour Téhéran, une destruction de son stock d'uranium hautement enrichi, ainsi qu'une réouverture immédiate du détroit d'Ormuz. Et sur ce point-là, il y a eu cette autre déclaration du président américain mercredi soir, évoquant le sultanat d'Oman, qui contrôle cette voie de navigation stratégique avec l'Iran. Il avait déclaré, ils devront bien se tenir ou nous devrons les pulvériser. Un ton martial assez surprenant vis-à-vis d'un pays allié. Si surprenant d'ailleurs que certains observateurs avaient pensé à une erreur de langage, pensant qu'il voulait parler plutôt de l'Iran et non pas d'Oman. Eh bien visiblement non, c'est tout à fait voulu, puisque jeudi, c'est son secrétaire au Trésor, Scott Bessent, qui en a remis une couche, menaçant de viser agressivement le sultanat de sanctions en cas d'aide fournie à Téhéran pour mettre en place un péage dans le détroit d'Ormuz. Cette fois, c'est clair, Guilhem Deltay, les relations entre les deux pays sont bel et bien dégradées.
3: Ce sont deux styles diplomatiques très différents. L'un très vocal, celui de l'administration Trump. L'autre très discret, celui du sultanat d'Oman, devenu médiateur fiable dans les conflits de la région. Mais avec ses excès de langage habituels, le président états-unien manifeste son mécontentement vis-à-vis d'Oman, l'accusant de trop grande proximité avec l'Iran dans la crise en cours, mais aussi au Yémen, indique Laurent Bonnefoy, chercheur au CNRS, Centre National Français de la Recherche Scientifique.
4: Il y a d'autres tensions qui ont notamment été structurées autour d'accusations de transit en Oman, de matériel qui servirait aux houthistes pour la construction de leurs drones ou bien la construction des missiles.
3: Ces attaques sont ressenties par Oman comme une forme de trahison de la part d'un pays et d'un dirigeant qu'il pensait allié.
4: Pendant tout l'inter-règne de Donald Trump, donc pendant la présidence Biden, Donald Trump a fait des affaires en Oman, ce qui montrait que lui-même avait cet attachement financier et que ça pouvait aussi servir pour les Omanais pour bien introduire une forme de tempérance et arrondir les angles avec Donald Trump sur le plan personnel.
3: Les autorités omanaises n'ont pas réagi directement à ces déclarations états-uniennes, mais elles semblent vouloir poursuivre une politique d'équilibre entre les acteurs régionaux sans céder aux injonctions de Washington.
0: Washington qui accueillait hier une réunion militaire entre Israël et le Liban, des discussions que les Américains qualifient de constructive, affirmant qu'elles serviront de base au volet politique prévu lui mardi et mercredi. En attendant, la guerre continue. L'armée israélienne a annoncé il y a quelques heures que des projectiles avaient été tirés depuis le Liban vers l'État hébreu, après déjà des attaques revendiquées dans la soirée par le Hezbollah. Aucun blessé signalé. Le ministère libanais de la Santé fait lui état de 11 personnes tuées hier dans des frappes israéliennes dans le sud du pays, dans la région de Tyr. Et c'est dans le sud justement que se trouve le fleuve Litani. Et l'armée israélienne l'a traversé, a affirmé hier le premier ministre israélien Benjamin Netanyahou, se réjouissant de l'avancée de ses troupes. On en parlera en direct de Beyrouth dans le journal de 7h, heure de Paris. Pour l'heure, il est à 5h06 à Kinshasa, où le directeur de l'Organisation mondiale de la santé est arrivé hier. Il vient en RDC alors que le pays fait face à une nouvelle épidémie d'Ebola. 246 décès sur plus de 1000 cas suspects, 3 provinces de l'Est touchées, notamment et surtout l'Ituri. Là-bas, plusieurs ONG interviennent. C'est le cas d'Action contre la faim et ce n'est pas nouveau. L'organisation y était déjà pour lutter contre la crise humanitaire. À Mongoualou, par exemple, et c'est justement maintenant la localité où le plus de cas ont été signalés. Alors Action contre la faim s'adapte pour répondre à cette double crise et pour ça, elle a besoin de plus de fonds, comme nous le dit la directrice d'Action contre la faim en RDC, Julie Drouet.
5: Actuellement, je pense que le plus grand défi pour l'ensemble des humanitaires, mais également pour Action contre la faim, c'est l'ampleur de l'épidémie et le retard qu'on a pris dès le début lors de la déclaration par le ministère de la Santé. Donc en fait, aujourd'hui, on a plein de petits foyers épidémiques qui ont été déclarés et lancés dans plusieurs zones. Et pour nous, en fait, l'enjeu principal, c'est de réussir à contenir cette épidémie sur les différents foyers tout en maintenant les autres programmes humanitaires qu'on a dans cette zone, qui est encore une fois une zone très vulnérable où il y a d'autres besoins et pas seulement la réponse à la maladie Ebola. La difficulté que les ONG vont avoir, ça va être de mobiliser suffisamment de fonds pour pouvoir contenir l'épidémie. Mais en même temps, si vous redirigez tous les fonds que vous avez pour seulement contenir l'épidémie d'Ebola, vous allez aussi avoir une grosse partie de la population qui va souffrir parce qu'en fait, on va avoir des enfants qui vont mourir de malnutrition aiguë sévère dans énormément de zones en Ituri, si on redirige l'ensemble des fonds.
0: Des propos recueillis par Paulina Zidi. C'est l'une des lois anti-LGBT les plus restrictives en Afrique, les plus restrictives, puisque les parlementaires l'ont adoptée au Ghana hier. Une fois de plus, pourrait-on dire, parce que ça avait déjà été le cas en février 2024, mais le président d'alors, Nana Akufo-Addo, ne l'avait pas ratifié. Son successeur, John Mahama, devrait le faire. Cette loi, elle prévoit notamment jusqu'à 3 ans de prison pour toute relation entre deux personnes de même sexe. C'est le grand soir sur la planète football et particulièrement en Europe. Finale de la Ligue des Champions masculine. D'un côté, le tenant du titre, le Paris Saint-Germain, en quête d'un deuxième sacre. Et en face, le récent champion d'Angleterre, Arsenal, jamais titré dans cette compétition et dont c'est seulement la deuxième finale, 20 ans après la première. Le coup d'envoi, ce sera à Budapest à 16h en temps universel. Les Parisiens sont favoris. Ils ont l'histoire récente avec eux puisqu'ils ont éliminé Arsenal l'an dernier en demi. Et puis plus généralement, les clubs anglais, ça semble plutôt bien convenir au PSG qui l'a emporté à chaque fois que l'occasion s'est présentée depuis 2 saisons maintenant. Alors forcément, les supporters parisiens croisés à Budapest sont plutôt optimistes.
6: Victoire. Franchement, un petit 2-0, franchement.
7: 3-0.
8: Budapest, Arsenal, on les a déjà joués. Voilà, je pense... Bon, j'ai pas envie de dire que ce sera plus facile que le Bayern, parce que c'est un match et c'est sur 90 minutes, mais voilà, avec les 3 derniers matchs contre Liverpool, Chelsea, ainsi que Munich, je pense qu'on est confiant là, et bon, on espère la chercher.
9: Confiant. Arsenal, on les connaît, ouais. Et puis après, voilà, nous sommes le Paris Saint-Germain.
8: Honnêtement, non, ils font pas peur. Non, ils font pas peur parce que, de par leur style de jeu, ils ont un parcours assez facile, on va pas se le cacher. C'est quoi, c'est Leverkusen, Sporting et l'Atlético qui aurait peut-être même dû gagner le match à Madrid.
7: J'aime pas m'avancer comme ça. Moi, j'étais très pessimiste. Mais cette équipe, elle est tellement incroyable. On allait retourner Liverpool chez eux l'année dernière alors qu'on était au bord du gouffre. Franchement, les Anglais, c'est un peu nos potes maintenant.
0: Quel optimisme. Propos recueillis à Budapest par notre envoyé spécial Cédric de Oliveira qui sera au stade ce soir pour cette finale que l'on vous fera vivre évidemment sur RFI, émission spéciale à partir de 15h50 en temps universel, soit 10 minutes avant le coup d'envoi. Un autre mot de football pour vous signaler le 19e titre de Première Ligue féminine pour l'OL Lyon en France. Donc large victoire en finale hier soir, 5-0 contre le Paris FC. En tennis maintenant, la tenante du titre sur les courts de Roland-Garros ce samedi pour son troisième tour, l'américaine Coco Gauff affrontera l'autrichienne Patapova. La numéro 1 mondiale, la kazakh Arina Sabalenka, fera elle face à l'australienne Kazatkina. Elle n'est pas kazakh, Sabalenka, pardon, elle est biélorusse. Chez les hommes, on va suivre notamment la jeune révélation française, Moïse Kouamé, 17 ans seulement, au troisième tour, lui aussi face au chilien Tabilo. Et à noter que dans ce tableau...
9: La Ville de Mende vous présente la météo.
10: Bonjour, c'est toujours un week-end chaud et ensoleillé qui nous attend avec pour aujourd'hui un beau ciel bleu, un beau soleil, mais des orages qui pourraient quand même toucher l'est du département dans l'après-midi. Les températures vont monter à 29 degrés sur Langogne, 30 à Mende et 31 à Marvejols. Pour demain, eh bien, les orages devraient se généraliser dans l'après-midi. À partir de mardi, il pourrait également pleuvoir avec des températures qui vont sensiblement baisser pour tourner autour des 20 degrés. Enfin aujourd'hui, nous souhaitons une bonne fête à tous les Ferdinands.
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0: les 5h en temps universel, 7h ici à Paris.
1: Clotilde Dumay.
0: Et bonjour à tous, merci d'être avec nous pour le début de ces 3 heures d'information internationale. On commence tout de suite avec le journal. Bonjour Julien Coquel-Rohem.
2: Bonjour Clotilde, à la une des discussions constructives selon Washington hier entre Israël et le Liban. Mais l'invasion israélienne qui franchit un seuil symbolique, celui du fleuve Litani, que les forces de l'État hébreu ont traversé hier, on appelle notre correspondant à Beyrouth dans un instant. À la une également le choc ce soir en finale de la Ligue des Champions de football. Le PSG peut-il conserver son titre face à Arsenal ? Dans ce journal aussi, l'Ukraine qui se prépare à une nouvelle attaque massive de la Russie. Le nouveau gouvernement toujours attendu au Sénégal avec un défi de taille à affronter la situation financière du pays qui continue de se dégrader. Et puis, comment protéger les abeilles du fléau des frelons asiatiques de plus en plus nombreux. Reportage dans une ruche à Paris à la fin de cette édition.
0: C'est une étape de plus franchie par Israël dans son invasion du Liban.
2: Alors qu'à Washington, les États-Unis saluent une réunion constructive entre les deux pays, Benjamin Netanyahou l'a annoncé lui-même hier, après avoir déjà établi une zone tampon dans le sud du pays dont elle compte bien garder le contrôle. L'armée israélienne a franchi le fleuve Litani. Bonjour Paul Ralifé.
3: Bonjour Julien, bonjour tout le monde.
2: En direct avec nous de Beyrouth pour évoquer cette première, car c'est bien la première fois que l'armée israélienne avance aussi loin dans le territoire libanais depuis son retrait du sud Liban il y a maintenant 26 ans.
3: Oui, l'armée israélienne, Julien, a franchi le Litani en 3 points et a continué à progresser vers le nord au-delà du fleuve au milieu de combats acharnés avec le Hezbollah. Les avancées se sont produites au sud et à l'est de Nabatieh, la deuxième plus grande ville du sud avec 120 000 habitants. La population avait été sommée en début de semaine d'évacuer cette agglomération soumise à de violents bombardements. Le franchissement du Litani a eu lieu dans des secteurs où le fleuve se trouve à seulement 4 à 6 kilomètres de la frontière avec Israël. Les troupes israéliennes font face à une forte résistance du Hezbollah qui a annoncé avoir détruit 4 chars Merkava dans une localité à environ 8 kilomètres au sud-est de Nabatieh, qui, elle, se trouve dans le secteur central du sud Liban.
2: Et au-delà des gains territoriaux, Paul, quelle est l'importance stratégique de cette avancée israélienne ?
3: Eh bien, sur le plan politique, cette progression donne aux Israéliens un avantage dans les négociations directes en cours avec le Liban à Washington. Au niveau militaire, elle permet aux Israéliens de réaliser 3 objectifs. Premièrement, occuper des hauteurs qui surplombent la vallée du Litani. Deuxièmement, menacer une colline stratégique où le Hezbollah disposerait d'importantes infrastructures souterraines, en plus de rampes de tir de roquettes et des systèmes de lancement de drones. Enfin, établir une solide tête de pont en perspective d'un futur mouvement d'encerclement de Nabatieh.
2: Paul Ralifé à Beyrouth pour RFI, merci. Et Benjamin Netanyahou qui affirme que son armée mène des opérations sur l'ensemble du front avec le Liban et frappe durement le Hezbollah. 11 morts hier, dont un secouriste dans les bombardements israéliens. Depuis le 2 mars, l'offensive israélienne a tué plus de 3350 Libanais, dont une majorité de civils.
0: La guerre au Liban dont l'Iran demande toujours la fin, c'est l'une des conditions imposée par Téhéran dans ses négociations avec les États-Unis.
2: Des négociations dont on attend toujours le résultat, alors qu'hier matin, la presse américaine évoquait un cadre d'accord prêt à être signé. Selon le New York Times, une réunion de 2 heures à la Maison-Blanche s'est terminée hier sans décision du président. Et un responsable affirme qu'il ne signera le texte que si ses lignes rouges sont satisfaites. Téhéran fustige des demandes excessives. Vous suivez l'évolution de la situation au Moyen-Orient en direct sur notre site RFI.fr.
0: C'est un grand jour, Julien, pour les fans de football.
2: À Budapest, en Hongrie, la finale de l'une des compétitions les plus prestigieuses du ballon rond, la Ligue des Champions, que le PSG va tenter de remporter pour la 2e fois d'affilée. Ce ne sera pas forcément simple. Face au tout récent champion d'Angleterre, les Gunners d'Arsenal, bien déterminés à continuer sur leur lancée, l'enjeu est de taille pour le Paris Saint-Germain, Cédric de Oliveira. Les Parisiens vont devoir confirmer leur suprématie sur le football européen.
4: C'est sans doute ça, là. À force de l'habitude, aborder les grands rendez-vous sans pression apparente et à ce petit jeu, Désiré Doué, double buteur en finale l'an dernier, est au moins aussi à l'aise que balle au pied.
5: On essaie juste de profiter, il y a forcément de l'excitation avant une échéance comme celle-là. Mais voilà, on est serein, calme et heureux.
4: Il fallait voir les Parisiens s'entraîner sur la pelouse de la Puskás Arena, presque comme des gamins dans une cour de récréation, même si le capitaine Marquinhos assure que tout le monde au club est concentré.
6: C'est un match, c'est une finale des Champions League. Tu joues pas tous les ans, même si c'est notre deuxième consécutive maintenant. C'est très difficile et très dur. Il y a des gens qui jouent et qui travaillent pendant toute leur carrière et n'ont jamais goûté ça.
4: Et Paris s'est fait une spécialité de se montrer impitoyable en Ligue des Champions depuis deux saisons. Les joueurs de Luis Enrique ne sont visiblement pas rassasiés par leur conquête de l'an dernier.
7: C'est clair que c'est une motivation pour nous, pas marquer l'histoire que l'on a fait l'année dernière, mais continuer à être l'un des meilleures équipes du monde et de l'Europe dans ce moment. Et c'est notre objectif, c'est clair.
4: Faire le back-to-back, comme disent les Anglais, conserver son trophée et ainsi imiter le grand Real Madrid de Zinedine Zidane, Benzema et Cristiano Ronaldo, champion d'Europe trois fois d'affilée entre 2016 et 2018. Cédric de Oliveira, Budapest, RFI.
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0: Pour le moment, il est 8h06 à Kiev. Soyez attentifs aux alertes et protégez vos vies.
2: Le message hier soir de Volodymyr Zelensky pour mettre en garde les Ukrainiens, alors que selon lui, la Russie prépare une nouvelle frappe massive contre l'Ukraine. La population de Kiev se remet à peine de l'attaque russe de dimanche dernier, l'une des plus fortes en 4 ans de guerre. Mais la Russie prévient depuis plusieurs jours déjà qu'elle compte se venger d'une frappe ukrainienne sur un lycée professionnel qui aurait fait, selon elle, 21 morts dans la région occupée de Lugansk, dans l'est du pays. Moscou appelle depuis plusieurs jours les diplomates étrangers à quitter Kiev. Un contexte anxiogène pour la capitale où la vie continue pourtant autant que possible. Reportage Emmanuel Jazz.
8: À côté de la station de métro de Loukianivska, les pompiers et employés de la ville sont encore en train de déblayer et sécuriser les bâtiments calcinés après les frappes du 24 mai. Le quartier est défiguré. Edouard, 25 ans, vit ici et ses dernières attaques l'ont bouleversé.
9: On pense partir parce qu'on s'est retrouvé dans l'épicentre de ces attaques. Tout autour de nous, il y a eu de la destruction. C'est préoccupant, alors qu'avant, bon, ce n'était pas si effrayant.
8: Même si, comme Edouard, beaucoup de résidents ont été traumatisés par la violence de ces frappes, d'autres, comme Oleg, un retraité de 66 ans, blessé par des éclats de verre, font le choix de rester ici, coûte que coûte.
10: Je suis né ici, mon fils est né ici. Il est dans l'armée maintenant. J'avais une vue magnifique sur la place Loukianivska. Maintenant, tout est brûlé. J'avais l'habitude d'y faire mon marché. Maintenant, il faut réfléchir où aller faire son marché. Mais non, nous n'irons nulle part. Nous ne partirons pas.
8: À deux pas de l'aigle, le restaurant McDonald's de la station Loukianivska, le premier à avoir ouvert ses portes en Ukraine en 1997, a rouvert deux jours après les frappes. Il fait sale comble, comme un îlot d'invincibilité qui semble refléter le pragmatisme tout ukrainien qui consiste à continuer à vivre malgré le danger qui plane à tout moment au-dessus de tous. Emmanuel Chaz, Kiev, RFI.
2: Et la Russie condamnée hier par l'OTAN et de nombreux pays européens après la chute d'un drone russe sur un immeuble résidentiel en Roumanie. Le consul général russe a été déclaré hier persona non grata dans le pays. Moscou promet des mesures de riposte imminentes. Vladimir Poutine affirme de son côté que l'origine du drone ne peut être déterminée sans expertise. La Russie n'a jamais menacé et ne menace pas les pays européens, a ajouté le président russe.
0: Au Sénégal, le nouveau gouvernement se fait toujours attendre.
2: Alors qu'Ousmane Sonko a officiellement passé c'est la main hier au nouveau Premier ministre, Amadou Alaminoulo, nommé lundi. Plusieurs chantiers urgents attendent la future équipe gouvernementale et il va notamment falloir composer avec une situation financière extrêmement tendue, aggravée encore par la hausse des cours pétroliers. Léa Lisa Vesterov à Dakar.
11: Première urgence, la gestion de la dette, estimée à 132% du PIB, avec cette importante échéance toute proche. D'ici juillet, le Sénégal doit payer l'équivalent de 3 mois de rentrée budgétaire pour rembourser le service de la dette. La somme, 1200 milliards de francs CFA, est énorme, alors que le pays peine ces dernières semaines à lever des fonds. Sur les 278 milliards de francs CFA que Dakar visait d'emprunter en mai, seuls 84 milliards de francs CFA ont été levés sur le marché régional. Insuffisant, épreuve de la frilosité grandissante des investisseurs. S'ajoutent à cela des arriérés de paiement du Sénégal auprès de plusieurs bailleurs, notamment la Banque africaine de développement ou encore la Banque arabe pour le développement économique en Afrique. Dans ce contexte, difficile d'imaginer comment le Sénégal va pouvoir continuer à honorer sa dette les prochains mois. Deux options au moins s'offrent au Premier ministre, Alami Nulo. Restructurer, c'est-à-dire renégocier les échéances de remboursement en étant accompagné par le Fonds monétaire international, ce qu'Ousmane Sonko jusqu'à présent a toujours refusé, ou poursuivre les remboursements en empruntant, avec le risque de plus en plus élevé de faire défaut, c'est-à-dire d'arrêter de pouvoir payer. Léa Lisa Westerhoff, Dakar, RFI.
0: Et puis cette question, Julien, comment mettre fin à la xénophobie et développer l'hospitalité?
2: C'est la question posée par un colloque cette semaine à Marseille, dans le sud de la France, ville portuaire et carrefour méditerranéen. La ville n'en est pas moins ségrégée dans un contexte marqué par la montée de l'extrême droite dans tout le pays. Personnes concernées, institutionnels, militants et chercheurs ont donc discuté du sujet pendant 3 jours. Zoé Cotin.
5: Au fil des rencontres, dans un centre social ou au musée d'histoire, une idée ressort.
12: La société, elle doit se forger et se gouverner avec tous les gens qui sont dedans.
5: Jean-Pierre Cavalier est président de Réseau Hospitalité, qui fédère différents acteurs autour de la question de l'accueil dans la ville. Parmi lesquels, Marie-Aude Salomon. Géographe, spécialiste de la question, elle fait état de ce qu'elle nomme une xénophobie systémique et institutionnelle.
13: Donc par exemple, à Marseille, on a plus de 63% des demandeurs d'asile en 2023 qui arrivent à Marseille qui n'étaient pas hébergés par les services publics dédiés, alors que la Convention de Genève dit quand même qu'on doit accueillir les personnes qui sont menacées dans leur pays.
5: Une inhospitalité qui touche les arrivants de manière différenciée, d'après Prosper Vaner, sociologue et membre du collectif Marseille Hospitalité.
14: Pour les touristes présents à Marseille, il y a une personne de passage pour un autre motif et on a documenté que ces autres personnes de passage, qu'elles soient dans les crous, dans les foyers de jeunes travailleurs, dans les lieux d'accueil de réfugiés, sont de moins en moins bien accueillies. Et alors que de l'autre côté, on a une montée en gamme, on a la disparition à Marseille des hôtels 1 étoile et l'explosion des hôtels 4 étoiles.
5: Au cours de la journée, des solutions sont évoquées. Créer des places d'hébergement aux résidences sociales ou encore flécher l'argent de la taxe de séjour vers des politiques d'hospitalité. Des idées qu'il compte bien imposer dans le débat public à un an de la présidentielle. Zoé Cotin, Marseille, RFI.
0: Et en France, toujours encore 10 départements sont en alerte orange canicule ce matin.
2: Une vague de chaleur inédite pour un mois de mai, des records de température battus un peu partout et une nouvelle manifestation évidente du réchauffement climatique dans l'Hexagone. Le réchauffement qui favorise aussi la prolifération d'une espèce invasive arrivée en 2004 sur le sol européen, le frelon asiatique, très dangereux notamment pour les colonies d'abeilles, indispensable à l'agriculture et à la pollinisation des fleurs. Comment lutter efficacement contre ce fléau? Reportage à la rencontre d'un apiculteur, Lucille Gimbert.
15: Alors on va ouvrir une ruche.
16: Le printemps a démarré tôt cette année. Alors au fond d'un cimetière parisien, les abeilles d'Alexandre Catonnet fabriquent déjà du miel.
15: Et oui, on a l'odeur, on a la chaleur de la ruche.
16: C'est à la fin de l'été que les frelons asiatiques font le plus de ravages.
15: On se retrouve avec 4, 5, 6, 10 frelons en vol stationnaire devant chaque ruche. Et dès qu'une abeille sort, hop, ils l'attrapent, ils coupent la tête, ils coupent l'abdomen et ils partent avec le thorax qui est la boule de muscle. Ils s'en nourrissent, oui.
16: Les frelons empêchent aussi les abeilles de sortir et donc de faire des provisions pour l'hiver. Résultat, des colonies entières sont décimées. Alexandre Catonnet de l'Union Nationale des Apiculteurs Français.
15: La clé, c'est vraiment d'attraper les reines fondatrices, les futures mères. Et ça se joue vraiment au début du printemps. À chaque fois qu'on attrape un frelon, c'est un nid en moins. Donc ce sont des milliers d'individus en moins.
16: Mais les efforts des apiculteurs seuls ne suffisent pas. Ils appellent donc aussi les citoyens et les municipalités à poser des pièges.
15: Certaines villes coordonnent des plans de piégeage et ça c'est vraiment formidable. C'est-à-dire qu'une ville va organiser avec des gens qui sont bénévoles de mettre des pièges régulièrement, de faire un quadrillage.
16: Pour la première fois, l'État va coordonner un plan national de lutte contre le frelon asiatique. Mais pour les apiculteurs, les moyens alloués, 3 millions d'euros, restent insuffisants.
2: Lucille Gimbert.
0: Et Julien Coquel-Rouen pour le journal, merci beaucoup. 5h presque 14 en temps universel. Je vous signale l'un des rendez-vous importants de ce RFI matin. En ce jour de finale de Ligue des Champions, on en parlait en Europe, Youssouf Moulumba sera notre invité dans une heure. L'ancien capitaine des Léopards, formé au Paris Saint-Germain, désormais consultant sur notre antenne. On va analyser avec lui les forces et les faiblesses de chacune des deux équipes finalistes, Arsenal et le PSG. Ce sera donc vers 6h20 en temps universel. On en reparlera évidemment aussi de cette finale dans le journal des sports, dans une petite demi-heure. Mais d'abord la Colombie, à la veille du premier tour de l'élection présidentielle, à l'issue d'une campagne marquée par un regain de la violence dans le pays et des débats autour de la stratégie à adopter face au conflit entre guérillas d'extrême gauche, cartels, paramilitaires. Pour le moment, en tout cas, des milliers d'adolescents colombiens sont en danger. Depuis 2017, le recrutement forcé de mineurs par les groupes armés a bondi de 300%. Alors à Bogota, une communauté essaie depuis des décennies d'offrir une autre voie à ces adolescents. C'est un reportage à Ben Posta de Camille Bouju.
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18: Bonjour, c'est toujours un week-end chaud et ensoleillé qui nous attend avec pour aujourd'hui un beau ciel bleu, un beau soleil, mais des orages qui pourraient quand même toucher l'est du département dans l'après-midi. Les températures vont monter à 29 degrés sur Langogne, 30 à Mende et 31 à Marvejols. Pour demain, eh bien, les orages devraient se généraliser dans l'après-midi. À partir de mardi, il pourrait également pleuvoir avec des températures qui vont sensiblement baisser pour tourner autour des 20 degrés. Enfin, aujourd'hui, nous souhaitons une bonne fête à tous les Ferdinands.
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0: Il est 6h en temps universel. 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Bonjour Gaëtan Plenet.
1: Bonjour Clotilde, bonjour à tous.
0: Rester à gauche ou revenir à droite, ce sera aux Colombiens de trancher demain.
1: Premier tour de la présidentielle après une campagne assombrie par un contexte sécuritaire très fortement dégradé. Et c'est d'ailleurs l'un des enjeux de cette élection. Dans l'actualité également, PSG Arsenal, la finale de la Ligue des Champions ce samedi, mais beaucoup plus tôt que d'habitude. On vous expliquera pourquoi. On sera ensuite auprès des déplacés libanais à Saïda qui fuient les bombes israéliennes dans le sud du pays. Et puis on parlera du nouvel album de Paul McCartney, un album baigné de souvenirs parfois douloureux.
0: Attaque à la bombe, enlèvement, extorsion et élection.
1: Demain, dimanche, les Colombiens seront appelés aux urnes pour le premier tour de l'élection présidentielle. Le tout alors que le pays connaît sa pire flambée de violence depuis les accords de paix de 2016. Gustavo Petro, premier président de gauche du pays, n'a pas le droit de se représenter. Alors il va passer le flambeau. Il espère le faire avec son dauphin, le sénateur Ivan Cepeda, bien parti pour arriver en tête selon les sondages. Mais face à lui, notamment, deux candidats de droite, la sénatrice Palma Valencia et l'avocat Abelardo de l'Espreya. Sur le plan sécuritaire, ils prônent tous les deux la même chose, militarisation et méga-prison, quand Cepeda, dans la continuité de Gustavo Petro, plaide lui pour une poursuite des négociations de paix avec les groupes armés, sauf que, je le disais, ça n'a pas vraiment fonctionné pour l'instant, c'est même un petit peu le contraire, les attaques se multiplient, et c'est le cas notamment et surtout dans le département du Cauca, dans le sud-ouest colombien, Najed Benrabah.
2: Fin avril, dans le Cauca, en une semaine, les groupes armés ont lancé 24 attaques. L'attentat à la bombe sur la route panaméricaine près de la ville de Popayan a tué une vingtaine de personnes et réveillé les pires souvenirs des Colombiens. Francisco Dassa, chercheur et coordinateur, spécialiste de la paix et des droits humains pour la Fondation Pares.
3: C'est une violence qui a été constatée pendant 4 ans dans cette zone marquée par une forte concentration de champs de coca et où la route panaméricaine a été utilisée comme un outil pour faire pression et mener des attaques armées. Car quand on attaque la route panaméricaine, eh bien, on bloque la circulation des marchandises, comme la nourriture, les médicaments, mais aussi la circulation des gens. C'est aussi une façon de faire pression et de démontrer l'importance de la force militaire du groupe de dissidents des FARC, nommé l'état-major central dans ce département.
2: D'après l'organisation INDEPAS, fin 2025, plus de 500 attaques des groupes armés ont été recensées dans le Cauca. Najed Benrabah, Medellin, RFI.
1: Et dans leur avenir, dans RFI Matin, vous allez revenir, Clotilde, sur cette élection présidentielle colombienne.
0: Oui, avec ce reportage à suivre à Bogota, la rencontre d'adolescents, alors que le recrutement de mineurs par les groupes armés a explosé ces dernières années en Colombie. Ce sera juste avant le prochain journal international. Pour l'instant, Gaëtan, on parle de football. La finale de la Ligue des Champions masculine, eh bien, c'est aujourd'hui, ce samedi.
1: Et oui, le PSG, en quête d'un deuxième titre d'affilée face à Arsenal, jamais sacré dans cette compétition. Le match a lieu à Budapest et ça commencera à 16h en temps universel. Oui, vous avez bien entendu, 16h, c'est tôt, très tôt, bien plus tôt que d'habitude, mais c'est voulu. Alexis Bédu, la Ligue européenne de football veut, entre autres, s'aligner sur un maximum de fuseaux horaires pour attirer encore plus de téléspectateurs.
4: Officiellement, l'UEFA invoque des raisons de confort et de logistique, faire de la finale un événement plus familial, plus accessible et plus simple à gérer. Mais avancer le match à 18h, heure d'Europe centrale, c'est surtout une aubaine économique pour maximiser le nombre de téléspectateurs. Au premier coup de sifflet de l'arbitre allemand Daniel Siebert, il sera déjà 21h30 en Inde, le début de la nuit dans une partie de l'Asie et midi sur la côte est américaine, des créneaux beaucoup plus attractifs pour les diffuseurs et les annonceurs. Car ces marchés représentent des milliards d'euros potentiels pour l'UEFA. Les droits télé des compétitions européennes dépassent les 15 milliards d'euros sur le cycle 2024-2027, avec une forte progression aux États-Unis où CBS débourse environ 1,5 milliard de dollars sur 6 ans. En Inde aussi, les plateformes de streaming se livrent une bataille féroce pour acquérir les droits du football européen. En Chine, la plateforme iQIYI diffuse la finale gratuitement dans un marché immense où le football européen reste très populaire. L'an dernier, la finale avait réuni près de 120 millions de téléspectateurs dans près de 200 pays.
1: Eh bien, on verra si c'est encore aussi suivi aujourd'hui. PSG Arsenal à partir de 16h en temps universel. Rendez-vous 10 minutes avant sur RFI, émission spéciale pour vous faire vivre cette finale. finale dont vous allez aussi parler dans quelques minutes, Clotilde, avec votre grand invité.
0: Et oui, l'ex-footballeur international congolais qui a été formé au Paris Saint-Germain, Youssouf Mouloumbou, avec nous donc dans une dizaine de minutes. Avant ça, le Moyen-Orient et cette réunion hier à la Maison-Blanche.
1: On nous disait que Donald Trump allait en profiter pour prendre une décision finale sur un potentiel accord avec l'Iran, mais finalement rien, seulement cette mise en garde de Washington. Il n'y aura pas de signature si les lignes rouges du président américain ne sont pas satisfaites, lui qui veut que l'Iran renonce à obtenir l'arme nucléaire et qui veut aussi que le détroit d'Hormuz rouvre immédiatement.
0: L'Iran, de son côté, réclame toujours la fin des hostilités sur tous les fronts et notamment au Liban.
1: Le Liban où l'armée israélienne affronte le Hezbollah pro-iranien. Il y a un cessez-le-feu, c'est vrai, mais sur le papier surtout, car dans les faits, les frappes continuent. Nouveaux projectiles tirés du Liban vers l'État hébreu cette nuit. 11 morts après de nouvelles frappes dans le sud libanais où l'armée israélienne a désormais franchi le fleuve Litani, assure le premier ministre israélien Benjamin Netanyahou, qui considère maintenant cette zone comme une zone de combat. Conséquence, des dizaines de milliers de déplacés sont forcés de fuir une fois de plus vers le nord, notamment en direction de Saïda, la porte du Liban Sud. Reportage de Sophie Guignon.
5: Malgré une heure matinale, le soleil tape déjà fort sur la corniche de Saïda où des dizaines de Libanais ont dormi sur des matelas en plein air ou dans leur voiture. Parmi eux, Hassan Charbouk est tout juste arrivé de tir. Ouvrier dans la construction, il a dépensé toutes ses économies pour survivre depuis le début de la guerre.
6: Financièrement, on n'a pas les moyens de louer une maison. Et les propriétaires demandent des loyers très élevés. On n'a pas les moyens.
5: Mais Saïda est aussi un refuge précaire où les bombardements israéliens continuent de s'abattre.
6: On était ici quand il y a eu un bombardement tout près, là-bas. Mais sur la corniche, c'est un peu plus dégagé. Alors je me dis que c'est plus sûr. Moi, je veux vivre en sécurité. Je ne demande rien d'autre que la sécurité.
5: Un peu plus loin, Ali Safawi est arrivé en tuk-tuk de Ansar avec des amis sous une pluie de missiles. Ils ont planté leur tente sur la corniche.
7: La municipalité est venue nous voir. Ils n'étaient pas contents, mais ils sont aussi compréhensifs. On a trouvé nulle part où aller. On a appelé plusieurs centres. Tout le monde nous a dit qu'ils étaient complets. Alors on n'a pas eu le choix. On est venu là.
5: Alors que le cessez-le-feu n'en est pas un, des centaines de milliers de Libanais sont toujours déplacés depuis le début de la guerre. Sophie Guignon, Beyrouth, RFI.
1: Et en parallèle, des responsables militaires israéliens et libanais se sont rencontrés hier à Washington, qui parlent de discussions constructives qui serviront de base au volet politique prévu, lui, mardi et mercredi. Et puis le Hamas a, lui, qualifié hier l'avancée israélienne dans la bande de Gaza de violation flagrante du cessez-le-feu. Ça fait suite à cette annonce de Benjamin Netanyahou, qui a donné l'ordre à ses soldats d'étendre là-bas leur contrôle. L'enclave palestinienne pour laquelle Donald Trump a lancé il y a 4 mois son conseil de la paix visant à œuvrer pour la pacification et la reconstruction. Une coquille de plus en plus vide, comme on vous le raconte dans un article, c'est à la une de notre site internet rfi.fr. Le patron de l'OMS est en République démocratique du Congo, à Kinshasa, où il devait rencontrer hier soir le président Félix Tshisekedi pour parler de la riposte à la nouvelle épidémie d'Ebola. Déjà 246 décès sur plus de 1000 cas suspects. Lui était suspecté de crimes contre l'humanité et crimes de guerre en Libye. Najim al-Masri, responsable de la police libyenne, faisait d'ailleurs l'objet d'un mandat d'arrêt de la Cour pénale internationale et il avait été arrêté début 2025 en Italie, sauf qu'il avait aussi été relâché 2 jours plus tard et reconduit vers son pays par un vol de l'armée italienne. Rome a été très critiquée dans cette affaire et ça continue alors que des plaintes ont été déposées devant la Cour européenne des droits de l'homme. Correspondance depuis La Haye de Stéphanie Maupas.
8: C'est un petit pas de plus dans cette affaire qui n'en finit pas d'embarrasser l'Italie. La Cour européenne des droits de l'homme a notifié à Rome les 2 plaintes déposées en février et en avril par 2 plaignants après la fuite organisée d'Al-Masri. Les 2 plaignants accusent l'Italie de plusieurs violations de la Convention sur les droits de l'homme, dont le droit à la vie et celui à être protégé contre la torture et les traitements inhumains et dégradants. Encore mineure lors de son arrivée en Libye, la victime ivoirienne dénonce esclavage, violences sexuelles et tortures perpétrées par les sbires d'Al-Masri. Elle était finalement parvenue à fuir en Italie en traversant la Méditerranée en 2017. Le second plaignant, un Soudanais, a quitté le Sud-Soudan en guerre en 2018. Il a été détenu en Libye à la prison Al-Jadida. L'homme a été forcé de combattre dans un groupe armé dirigé par Najim al-Masri. Il avait une première fois porté plainte en Italie contre les ministres de l'Intérieur et de la Justice qui ont permis à al-Masri d'échapper à la CPI. Mais il a été débouté. Les juges de la CIDH ont inscrit cette affaire en priorité. Stéphanie Maupas, La Haye, RFI.
1: Un premier meeting de campagne à Paris pour l'ex-premier ministre français Gabriel Attal, désormais candidat à la présidentielle de l'an prochain. Et comme les autres candidats qui sont déjà déclarés ou qui envisagent de le faire, eh bien, ils sont amenés à se prononcer sur les sujets internationaux. Il y a de quoi faire, Victorien Vuillaume.
9: L'Ukraine est particulièrement courtisée. En 3 mois, 3 prétendants à la présidentielle ont mis en scène dans des vidéos leur présence et leur solidarité.
10: On vient d'arriver à Kharkiv.
11: C'est le train qui va nous conduire jusqu'à Kiev.
12: Ma présence ici, c'est d'abord pour exprimer notre soutien.
9: Outre Gabriel Attal, Édouard Philippe et Bruno Retailleau, Olivier Faure, lui, s'est rendu récemment à Taïwan pour défendre l'autonomie de l'île. Les équipes de Jordan Bardella confient qu'un déplacement important à l'étranger se mûrit, tout comme celle de François Ruffin pour mettre en avant sa ligne diplomatique, confie une proche. Les déplacements à l'étranger, passage obligé d'une campagne encore plus compte tenu des crises internationales, analyse le politologue Jean Petaut.
13: En se déplaçant ainsi, ils espèrent acquérir des certificats de crédibilité sur leur capacité à jouer sur la scène diplomatique et à être des interlocuteurs crédibles dans le concert des nations.
9: Certains auront même tout intérêt à pousser le plus possible le débat autour des enjeux géopolitiques, analyse Jean Petaut. Le chercheur cite François Hollande qui pourrait alors rappeler son expérience d'ancien président ayant assumé des crises internationales.
1: Victorien Vuillaume.
0: Et puis on se quitte en musique, Gaëtan, avec le nouvel album de Paul McCartney.
1: 83 ans et tous ses instruments, l'ancien Beatles revient avec The Boys of Dungeon Lane, un album hanté par ses souvenirs d'enfance à Liverpool et le souvenir douloureux aussi de John Lennon assassiné en 1980. On écoute avec Olivier Roger. Father was a salesman.
14: Sa voix n'a plus l'éclat de ses 20 ans, mais au moins a-t-il l'élégance de ne pas la trafiquer à coups de filtre. Son inspiration a parfois tendance à ressasser les vieux souvenirs, mais Paul McCartney conserve, bien que par intermittence, sa capacité à épater le monde avec des mélodies dont il a le secret. Looking back at white and black. Cet art qui est le sien et qui a produit en collaboration avec John Lennon l'un des plus vastes répertoires pop de l'histoire européenne a parfois des rides, mais il est ancré dans un imaginaire que Paul McCartney prend un plaisir de vieux sage à explorer. The Boys of Dungeon Lane, les enfants de Dungeon Lane, est une référence au quartier de Liverpool où a grandi McCartney et où il a rencontré John Lennon. Le Beatles, assassiné en 1980, est toujours dans la tête de Paul, comme il le confiait récemment à l'acteur Paul Mescal dans une vidéo.
15: And you're talking to him.
16: Kind of, in my mind, you know. And,
14: Paul Mescal, qui au passage va interpréter McCartney dans un prochain biopic, lui demande s'il parle à Lennon. Et McCartney répond qu'en effet, il lui parle dans sa tête et pense à lui en composant ses chansons. Le temps d'une chanson, Paul McCartney a invité Ringo Starr, l'autre survivant du quatuor des Beatles. Nostalgie, fidélité, appelez ça comme vous voulez.
1: Olivier Roger du service culture de RFI. Et puis cette dernière d'information, puisqu'on vient de l'apprendre, Edgar Morin, sociologue du temps présent et agitateur d'idées, est mort à l'âge de 104 ans. C'est sa veuve.
17: La ville de Mende vous présente la météo.
18: Bonjour, c'est toujours un week-end chaud et ensoleillé qui nous attend avec pour aujourd'hui un beau ciel bleu, un beau soleil, mais des orages qui pourraient quand même toucher l'est du département dans l'après-midi. Les températures vont monter à 29 degrés sur Langogne, 30 à Mende et 31 à Marvejols. Pour demain, eh bien, les orages devraient se généraliser dans l'après-midi. À partir de mardi, il pourrait également pleuvoir avec des températures qui vont sensiblement baisser pour tourner autour des 20 degrés. Enfin, aujourd'hui, nous souhaitons une bonne fête à tous les Ferdinands.
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1: Ce qui m'a toujours intéressé, c'est l'humain. C'est pas seulement la question qu'est-ce que c'est qu'être humain, mais c'est le destin de l'espèce humaine qui, aujourd'hui, du reste, devient la préoccupation centrale de ma personne.
2: Il avait traversé l'histoire du haut de ses 104 ans. Edgar Morin est mort hier.
3: Sociologue et philosophe français marqué à gauche, ancien résistant, penseur du temps présent et du futur. Toujours actif et écouté dans le débat intellectuel, son œuvre pléthorique et engagée lui a valu une notoriété bien au-delà des frontières de la France. Son portrait signé Isabelle Chenu.
4: Ce témoin du siècle humaniste, centenaire et ancien résistant avait jusqu'à la fin de sa vie appelé à lutter contre les barbaries et la haine. Le monde actuel, aussi incertain soit-il, lui semblait toujours stimulant à penser. Edgar Morin, sociologue et philosophe, avait à la fin des années 70 élaboré le concept de la pensée complexe, une façon de relier les différentes disciplines entre elles afin de nous éclairer sur la connaissance. Il en avait tiré une œuvre majeure, La méthode, dont les 6 tomes seront publié entre 1977 et 2004. Penseur indiscipliné, docteur honoris causa de 34 universités à travers le monde, Edgar Morin, de son vrai nom Edgar Naoum, s'était engagé en faveur des républicains dès 1936 lors de la guerre d'Espagne, et c'est dans la résistance, en 1942, qu'il avait choisi le pseudonyme de Morin. Chercheur au CNRS, il s'était intéressé dès les années 60 à des phénomènes sociologiques considérés alors comme mineurs, comme la rumeur d'Orléans ou la métamorphose de Plodémé, un des premiers essais d'ethnologie dans la société française contemporaine à travers un petit village breton. Il avait co-réalisé avec Jean Rouche le film Chronique d'un été, jetant les bases du cinéma vérité. Edgar Morin était un curieux de tout, des mésaventures des partis politiques en passant par la mondialisation, la laïcité ou le combat écologique.
3: Isabelle Chenu et Edgar Morin, dont vous entendiez la voix il y a quelques instants, il était encore l'invité de Pierre-Edouard Teldic et de l'émission Idée il y a quelques années sur RFI, c'est à réécouter en ligne. Et le portrait d'Edgar Morin est à lire sur RFI.fr.
2: L'actualité ce matin, c'est aussi le football, Julien, avec le grand jour pour le PSG et Arsenal.
3: Les tout récents champions de France et d'Angleterre s'affrontent en finale de la Ligue des Champions à Budapest, en Hongrie, où l'on vous retrouve tout de suite. Cédric de Oliveira, bonjour.
5: Bonjour Julien.
3: Le PSG est tenant du titre, il part favori, mais les Anglais ont des arguments, ils sont aussi ambitieux pour cette finale.
5: Oui, Arsenal qui n'a jamais remporté la Ligue des Champions pourtant, et le club londonien espère que cette finale pourra lui permettre de réparer cette anomalie. Les Gunners qui n'ont eu qu'une seule occasion, c'était il y a 20 ans, en 2006, c'était une autre époque. Il y avait Thierry Henry, Colo Touré ou encore Robert Pires qui s'était cassé les dents sur le Barça au Stade de France. Depuis, le club a bien changé. Il lui a fallu se reconstruire avant de regagner des titres. Et Arsenal a vécu cette libération il y a quelques semaines. Vous en avez parlé en remportant la Première Ligue, une première depuis 22 ans. Je vous dis libération parce que c'était une longue attente pour le club et tous les supporters. On les a longtemps associés à cette image de loser magnifique. C'est terminé et on a senti depuis dans les déclarations de Mikel Arteta, le coach des Gunners depuis plus de 6 ans, cette détermination de pouvoir signer une saison historique, de réaliser ce qu'aucune génération n'a réussi à faire, remporter la Ligue des Champions. Et donc de signer un authentique doublé. Arsenal qui devrait s'appuyer sur sa solidité défensive, 6 buts encaissés en 14 matchs de Ligue des Champions face à l'armada parisienne et sur quelques-uns de ses magiciens devant. On pense notamment à Bukayo Saka, l'enfant du club, et qui rêve d'apporter aux Gunners la première Ligue des Champions de son histoire.
3: Cédric De Oliveira, PSG Arsenal, la finale de Ligue des Champions tout à l'heure à Budapest, édition spéciale à suivre tout au long du match sur RFI, rendez-vous à partir de 15h50, temps universel.
2: Là c'est un tout autre genre de match qui se jouera demain. Qui pour succéder à Gustavo Petro en Colombie?
3: Le premier président de gauche du pays cède sa place après 4 ans de mandat et demain les Colombiens votent au premier tour de l'élection présidentielle. Le dauphin du président, le sénateur Ivan Cepeda, part favori du premier tour. Face à lui, deux concurrents se distinguent, la sénatrice de centre-droit Palma Valencia et un admirateur de Donald Trump et Javier Milei, l'avocat d'affaires d'extrême droite Abelardo de la Esprit. Et là, le scrutin va se jouer notamment sur le bilan économique de la gauche, Claire Fage.
4: La politique sociale du gouvernement Petro a été coûteuse pour les finances publiques. La dette de la Colombie, déjà élevée au sortir du Covid, atteint plus de 58% du PIB. Mais le chômage est au plus bas depuis 25 ans et l'inflation maîtrisée. Le bilan économique du premier gouvernement de gauche de Colombie est donc loin d'être catastrophique, souligne Yann Basset, professeur de sciences politiques de l'Université du Rosario à Bogota.
6: Toute l'opposition disait que ça serait une catastrophe, que la Colombie allait finir comme le Venezuela, avec des crises d'hyperinflation, etc. Ce n'est pas le cas. La situation économique n'est pas brillante, mais enfin, elle est loin d'être catastrophique. Et l'économie colombienne a encaissé les réformes sociales du gouvernement, l'augmentation très importante du salaire minimum. C'est un bilan mitigé, on va dire, avec ce thème compliqué pour l'avenir de l'équilibre budgétaire à tenir pour le prochain gouvernement.
4: Le dauphin de Petro, Iván Cepeda, promet de poursuivre cette politique sociale et les investissements dans les énergies renouvelables et l'agriculture pour sortir la Colombie de sa dépendance aux exportations de charbon et de pétrole. Ses rivaux priorisent au contraire à la fois le désendettement et la baisse des impôts. Abelardo de la Espria promet même d'amputer de 40% le budget de l'État, mais aussi d'encourager les nouveaux investissements dans les énergies fossiles, y compris en autorisant la fracturation hydraulique.
3: Précision signée Claire Fage.
2: Dans l'actualité également, le cadre d'accord entre l'Iran et les États-Unis, toujours sur le bureau de Donald Trump.
3: La presse américaine évoquait hier matin ce texte qui prévoirait notamment la réouverture du détroit d'Ormuz lors d'une prolongation de 60 jours du cessez-le-feu qui permettrait aussi d'engager des négociations sur le nucléaire iranien. Mais selon le New York Times, une réunion de 2 heures à la Maison-Blanche s'est terminée hier sans que le président ne tranche la question. Un responsable américain affirme qu'il ne signera le texte que si ses lignes rouges sont satisfaites. Donald Trump a de nouveau appelé hier à la destruction de l'uranium hautement enrichi par l'Iran. Téhéran fustige les demandes excessives des États-Unis. Le ministre américain de la Défense, Pete Hegseth, avertit de son côté « Les États-Unis, dit-il, sont plus que capables de relancer les hostilités contre l'Iran si nécessaire. »
2: Et plutôt cette semaine, c'est le sultanat d'Oman que Donald Trump a invectivé.
3: Le pays pourtant allié des États-Unis, pourtant médiateur dans de nombreux conflits régionaux, menacé par le président américain d'être pulvérisé. La violence des termes utilisés a poussé certains observateurs à se demander même si Donald Trump n'avait pas confondu Oman et l'Iran, mais son secrétaire au Trésor a enfoncé le clou jeudi soir. Scott Bessent a confirmé qu'Oman serait ciblé agressivement par des sanctions s'il aidait l'Iran à imposer des droits de passage dans le détroit d'Ormuz. Oman contrôle avec l'Iran cette route maritime stratégique et l'administration américaine lui reproche son ton trop conciliant à l'égard de Téhéran. Laurent Bonnefoy est chercheur au CNRS à Paris, spécialiste de la péninsule arabique.
7: De réaction officielle, il n'y en a pas eu encore, et je pense qu'il est difficile d'en avoir. Simplement, au-delà de la dimension choquante de l'affirmation, j'ai vu un certain nombre de réactions qui tentaient d'expliquer finalement la position omanaise, donc des réactions non officielles qui expliquaient notamment qu'il était d'une part autorisé qu'un État impose des tarifs dès lors qu'il y avait une circulation dans ses eaux territoriales et dès lors que cette circulation imposait un certain nombre de choses, d'une part le développement d'infrastructures, d'autre part des mesures de protection. Et donc il y a une volonté de ne pas mener une escalade, mais pas non plus se plier aux diktats de Trump.
3: Laurent Bonnefoy, joint par Guilhem Deltaï, et pour être complet sur l'actualité dans la région, un mot du Liban. Malgré la réunion constructive saluée hier par Washington entre Israël et le Liban, la guerre continue. Malgré le cessez-le-feu théorique en vigueur depuis la mi-avril, plusieurs projectiles ont été tirés cette nuit depuis le pays du Cèdre en direction d'Israël. L'armée israélienne a, elle, avancé hier dans son invasion du pays en franchissant le fleuve Litani. Elle a poursuivi aussi ses frappes sur plus de 30 localités du sud de Liban. Les autorités font état de 11 morts, dont un secouriste.
2: Dans ce journal également, un homme isolé sur la scène internationale.
3: Depuis sa prise du pouvoir par la force en Birmanie en 2021, ancien chef de la junte devenu président, Min Aung Hlaing entame aujourd'hui une visite d'état de 5 jours en Inde. En quête de légitimité, il cherche aussi à redorer son image, Yelena Tomic.
8: C'est le premier voyage officiel à l'étranger de Minhan Klein depuis qu'il a été investi président en avril dernier au terme d'élections contestées. L'occasion pour le dirigeant birman de sortir de son isolement international. Pour New Delhi, l'intérêt est double. Explication de Gilles Bocquera, chercheur à la Fondation pour la Recherche Stratégique.
9: 1640 km de frontières communes entre les deux pays et ça avoisine notamment des États de l'Union indienne qui ont été parcourus historiquement par des mouvements insurrectionnels. C'est une frontière assez poreuse et parcourue aussi par différents trafics et notamment de drogue, voire même d'armes. C'est une frontière agitée et qu'il est important pour le gouvernement de coopérer avec les forces militaires et de police birmanes, même si la Birmanie n'a pas une très bonne image internationale. L'Inde a plusieurs projets de développement en Birmanie et la Birmanie bénéficie d'une aide bilatérale indienne et justement pour contrebalancer et pas abandonner le terrain à la Chine en Birmanie.
8: Pour le régime birman, ce voyage en Inde est aussi un moyen de diversifier ses appuis et de réduire sa dépendance excessive envers Pékin.
3: Yelena Tomic est le président birman qui doit notamment s'entretenir avec le premier ministre indien Narendra Modi.
2: Et puis l'actualité en France, Julien, la fin entre aujourd'hui et demain de la vague de chaleur qui s'est abattue sur le pays ces derniers jours.
3: Un épisode de canicule inédit pour le mois de mai, des records de température un peu partout, le thermomètre a dépassé les 30 degrés. Y compris dans des régions où cela n'arrive que très rarement, comme en Bretagne, par exemple, dans l'ouest de la France, où les agriculteurs ont été pris de court. Reportage sur place, Thomas Rocher.
10: Alors ici, on a les tunnels. Alors tous les pignons sont relevés. Normalement, à cette époque-ci de l'année, c'est fermé. Là, on est au 15 août, quoi.
11: Aurélie Trouadec est maraîchère près de Lannion. Même à deux pas du littoral, il fait plus de 30 degrés depuis 5 jours. Avec son compagnon Guillaume, ils ont dû adapter leur méthode de travail.
12: C'est arrivé compliqué, là, notre salarié, ce matin. À 11h30, je suis allé la voir pour lui dire d'arrêter parce que ça commençait à être plus que limite.
11: Côté récolte, les légumes d'été ont 3 semaines d'avance. C'est inédit.
12: Les melons sont déjà bien formés. Bah oui, dans 2 semaines, je suis sûr qu'on fait une première récolte de melons.
13: Avançons donc.
11: Jonathan Chabert cultive, lui, des légumes bio près de Saint-Brieuc. Il faisait 33 degrés près de ses serres ce matin. Ses aubergines en font les frais.
13: On voit justement ici un premier impact. C'est une fleur qui est brûlée.
11: Des dômes de chaleur sont amenés à se reproduire en raison du changement climatique. Alors il le rappelle, il est nécessaire de s'adapter, pas seulement à court terme.
13: On peut toujours mettre un voile d'ombrage, ça c'est facile, mais il faut des solutions sur le long terme. La fertilité du sol, c'est une vision sur le long terme. L'adaptation des variétés, il faut les faire le plus en plus régulièrement pour que les plantes s'adaptent.
11: Le jeune agriculteur qui est également porte-parole de la Confédération.
0: La Ville de Mende vous présente la météo.
14: Bonjour, c'est toujours un week-end chaud et ensoleillé qui nous attend avec pour aujourd'hui un beau ciel bleu, un beau soleil, mais des orages qui pourraient quand même toucher l'est du département dans l'après-midi. Les températures vont monter à 29 degrés sur Langogne, 30 à Mende et 31 à Marvejols. Pour demain, les orages devraient se généraliser dans l'après-midi. À partir de mardi, il pourrait également pleuvoir avec des températures qui vont sensiblement baisser pour tourner autour des 20 degrés. Enfin aujourd'hui, nous souhaitons une bonne fête à tous les Ferdinands.

0: Bonjour, bienvenue dans votre magazine cette semaine dans l'actu pour revenir sur les faits marquants de l'actualité de cette semaine en Lozère. Rénover sa maison sans expulser ses voisins à plumes ou à fourrures, c'est possible et une dizaine de structures lozériennes viennent de publier un guide technique pour nous aider à le faire. Il s'intitule « Accueillir la biodiversité dans le bâti en Lozère » et s'adresse à tous ceux qui envisagent des travaux. Hirondelles, martinets, chauves-souris, chouettes, ces espèces dépendent directement de nos bâtiments pour survivre et leur population recule notamment à cause des chantiers de rénovation. C'est Manon Pierrel qui coordonne ce programme au sein du Réel CPIE de Lozère.
1: On a voulu que cette plaquette soit très pratico-pratique. Donc il y a à la fois des petites astuces assez faciles à mettre en place pour accueillir le vivant autour de chez soi. Donc à la fois, si on rénove sa maison, il y a vraiment des petites astuces pour accueillir des nichoirs, comment mieux accueillir telle et telle espèce. Et on a aussi voulu partager des témoignages, surtout avec les artisans. Donc il y a des témoignages avec les charpentiers, vraiment un travail collectif sur en fait une discussion entre architectes et artisans pour pouvoir mettre en place ce genre de dispositif pour cohabiter avec la faune sauvage.
0: Et pour illustrer concrètement ces préconisations, l'Office français de la biodiversité a fait de son nouveau bâtiment sur les hauteurs de Mende un site pilote. Nichoir intégré dans les murs, gîte à chauves-souris, marqué de toutes pièces. En quelques semaines, la faune a répondu présente. Cédric Giral, chef de service de l'OFB en Lozère.
2: On est au milieu d'une zone un petit peu industrielle, on va dire. Du coup, il n'y avait pas énormément de biodiversité. Donc, ça fait une espèce, on voulait créer une espèce d'oasis au milieu de cette zone-là. Et on a mis en place des dispositifs aussi bien pour les oiseaux, donc des nichoirs dans les arbres, que dans le bâtiment, donc carrément intégrés dans l'isolant du bâtiment, avec aussi des gîtes à chauves-souris intégrés dans le bâtiment, des chiroptères qui vont dans les combles, des accès par les Vélux à l'intérieur du bâtiment pour les oiseaux, des tas de pierres pour les micro-mammifères, comme par exemple le hérisson ou pour les reptiles. Voilà. Donc on a intégré tout ce qu'on pouvait imaginer qu'il était faisable ici, on l'a fait, avec en particulier aussi la création d'une mare. Ça a marché au bout de, c'est pas compliqué, au bout de quelques semaines déjà, on voyait les premières espèces s'implanter, et là ça fait un an et déjà la mare elle a un aspect naturel qui est vraiment impressionnant, et les oiseaux bon, si on se prête attention, ils passent leur temps à venir se boire et à venir voler autour. Donc du coup, quand il y a de l'eau, quand il y a un petit peu de nourriture et quand il y a des nichoirs, ben forcément ça match et on a les espèces qui s'installent.
0: Et les abords du bâtiment ont aussi été repensés avec des plantes locales adaptées au territoire. Les explications de Nicolas Vignot, architecte paysagiste au CAUE de la Lozère.
3: On a souhaité donc travailler sur un aménagement qui soit davantage aux couleurs locales, on va dire, donc travailler avec du calcaire d'Écosse et du végétal plutôt local, voilà, qui est résistant à la sécheresse, qui est adapté donc au territoire et qui est également avec des co-bénéfices environnementaux, notamment mellifères et qui peut apporter des baies pour les oiseaux.
0: Et ce guide est disponible auprès du Réel CPIE de Lozère et consultable sur réel48.org. Ce samedi, Saint-Alban-sur-Limagnole célèbre l'art de rater. Les scènes croisées de Lozère y organisent sur les chemins une journée artistique gratuite construite autour d'un thème inattendu, la maladresse. Spectacle, marche dans la margeride et une cérémonie insolite co-construite avec les habitants. On en parle avec Fanny Prudhomme, directrice des scènes croisées de Lozère.
4: Sur les chemins, c'est une journée festive, artistique, poétique. Le point de départ, c'est l'invitation d'une compagnie, d'une équipe artistique qui est le Bureau des Infinis avec deux artistes à la coordination de ce projet, donc Cécile Aignon et Pauline Castelli. Et cette équipe artistique est venue en résidence dans la commune rencontrer les habitants et les habitantes pour évoquer avec eux toutes nos maladresses, tout ce qu'on rate, toutes les chutes, tout ce qu'on manque. À partir de toutes ces rencontres qu'elles ont faites à Saint-Alban, elles vont proposer une cérémonie qui sera une sorte de visite guidée, décalée de la commune de Saint-Alban, puisque elles vont nous apprendre que la commune est sur le point d'obtenir un label qui est le label de villes et villages étourdis.
0: Un projet ancré dans le territoire mené au contact direct des habitants, l'auto, terrain de pétanque, école. Fanny Prudhomme nous raconte l'immersion de la compagnie dans le village.
4: d'accompagner a été en résidence au mois d'avril, donc il y a toute une semaine où elle est allée rencontrer vraiment plein de gens, participer à des lotos, aller rencontrer les boulistes sur les terrains de pétanque, aller dans les écoles, enfin voilà, et être aussi sur la place du village. Et c'est ça aussi qui a permis de les rendre visibles, faire toute une... Il y a eu des affichages aussi, il y a beaucoup ce travail sur, à partir des cartes postales, des affiches sensibles. Donc tout ça, voilà, a créé une petite effervescence à Saint-Alban.
0: Tous les spectacles sont gratuits, mais l'inscription est obligatoire, les places sont limitées. Pour réserver, il faut vous rendre sur le site des Scènes Croisées de Lozère. Une rave party, un lourd bilan. L'événement organisé les 14 et 15 mai dernier dans le secteur de Saint-Privat-du-Faux a donné lieu à une opération de gendarmerie d'envergure. 5 personnes poursuivies, plus de 600 procès-verbaux dressés et des saisies massives de stupéfiants. Le coup de filet le plus spectaculaire concerne un homme de 26 ans, originaire d'Aix-en-Provence. Dans son véhicule, les gendarmes ont mis la main sur plus de 3 kilos de kétamine, de la cocaïne, de l'ecstasy, du cannabis, du LSD, de l'opium, de la MDMA et près de 1000 paquets de cigarettes contrefaites, sans oublier un pistolet semi-automatique chargé. Il a été placé en détention provisoire. Valérie Morand, procureur de la République de Mende.
5: Notre priorité, c'est de lutter contre les trafics de stupéfiants, qu'il faut être lucide. Une rave party, ça attire un certain nombre de réseaux criminels pour alimenter les rave parties, et que les premiers contrôles qui ont été autorisés sur réquisition ont permis effectivement de constater que cette rave party en particulier était très fortement alimentée. On se retrouve face à des professionnels du trafic du stupéfiant. Est-ce que la dernière étape de ce trafic, c'est un professionnel? Je ne pourrais pas vous l'affirmer avec certitude, mais ce qui est certain, c'est que vu le conditionnement des produits qui sont arrivés à cette rave party, ça ne sortait pas simplement d'une ferme artisanale du sud du département.
0: Un second suspect, un homme de 31 ans de la région lyonnaise, a lui aussi été placé en détention provisoire. Parmi les produits saisis, 700 buvards de LSD et de la méthamphétamine. 3 autres personnes ont été poursuivies, dont l'une déjà condamnée à 6 mois de prison avec sursis et une interdiction de séjour en Lozère pendant 3 ans. Au total, plus de 280 gendarmes ont été déployés. L'intégralité du matériel du sound system a été saisie. La colonelle Marie-Béatrice Tonani, commandante du groupement de gendarmerie de la Lozère.
6: 7 murs de son étaient attendus sur le site et plus de 7 000 à 10 000 personnes qui étaient effectivement attendues pour participer à cet événement. Et le dispositif que nous avons pu mettre en place par la gendarmerie et avec les renforts que nous avons eus, donc d'autres gendarmes départementaux, des départements limitrophes, mais également des gendarmes mobiles qui sont venus, et aussi la mobilisation de la population et des agriculteurs, nous ont permis de contrecarrer cette installation et de limiter donc la présence, l'affluence, j'allais dire à 1 500 personnes sur site au lieu des 10 000 attendues.
0: Une mobilisation collective également saluée par le préfet de la Lozère, Gilles Quénervé.
7: On a eu une forte mobilisation du côté de la gendarmerie, plus de 280 gendarmes sur le terrain avec 3 unités de force mobile. Évidemment, les services de la préfecture, les services de l'ARS, les pompiers, la Croix-Rouge, les élus qui étaient vraiment mobilisés à nos côtés pour pouvoir contrer tout rassemblement. Le monde agricole s'est pleinement mobilisé. Donc c'est toute la Lozère qui se mobilise pratiquement voilà, à chaque semaine, à chaque fois qu'il y a un arrêté qui paraît, pour être en état de vigilance, pour être en état de... conforter l'action des forces de l'ordre. Et c'est important de dire qu'effectivement la Lozère est fortement mobilisée, est exemplaire en termes de cohésion, et que tous les acteurs du territoire sont prêts à faire ce qu'il faut pour empêcher ces rassemblements musicaux interdits, illégaux, qui causent à la fois du désordre mais aussi des dégâts, notamment pour notre beau département et pour le monde agricole.
0: À noter que depuis le début du printemps, des arrêtés préfectoraux sont pris chaque week-end pour anticiper ce type d'événement. Par ailleurs, la préfecture a engagé un travail de cartographie des sites potentiels susceptibles d'accueillir des rassemblements de grande ampleur, en collaboration avec les élus, la gendarmerie et les agriculteurs qui connaissent le territoire. Un dispositif préventif que Gilles Quénervé qualifie d'assez novateur et qu'il entend maintenir autant de fois qu'il le faudra. Toujours sur le terrain, mais cette fois-ci dans une usine, Bruno Bonnel, le secrétaire général pour l'investissement, était en Lozère ce jeudi pour sa 89e visite départementale dans le cadre du plan France 2030. Il s'est rendu chez Environnement Massif Central, zone du Causse-d'Auge à Mende, 150 salariés, 3 usines de tri automatisées et 7 millions d'euros d'aide accordées pour industrialiser le recyclage du plastique. Bruno Bonnel.
8: La Lozère, c'est que ça fait partie de ces territoires très inattendus de l'innovation dans la République.
9: Qui imaginerait voir l'automatisation, la qualité de ce qu'on a vu tout à l'heure? On pousse une porte, on s'attendrait à voir dans la Lozère, dans la vision un peu bucolique, on s'attendrait à voir des fermes et des gens qui sont surtout des gastronomes et des chercheurs de champignons, et on trouve des industriels incroyables, on trouve des jeunes qui reviennent au pays bosser, et je pense que c'est là où on s'aperçoit la puissance de ce plan France 2030 qui révèle des pépites sur tout le territoire. Sur la Lozère, c'est 11,5 millions d'euros d'aide qui ont été distribués sur une petite dizaine de projets.
0: Sur le site, robots de tri, lignes de lavage de plastique, station d'épuration en circuit fermé. L'outil industriel impressionne. Olivier Dalle, le fondateur et directeur d'Environnement Massif Central, porte une ambition claire, faire de la Lozère un modèle national du recyclage.
10: En France, on n'a pas de pétrole, mais on a des idées. Et surtout, aujourd'hui, il faut qu'on aille chercher ce pétrole dans nos déchets. Alors nous, aujourd'hui, on traite plus de 50 000 tonnes de plastique annuel. Il faut savoir qu'en France, 23% des plastiques sont recyclés. Notre président nous a donné un objectif de 80% à 2030. Il faut savoir que ça coûte au niveau national 1,6 milliard d'euros de pénalités à l'Europe pour non-atteinte des objectifs. Donc il est grand temps qu'on industrialise le recyclage des plastiques et qu'on en trie de plus en plus et qu'on en valorise de plus en plus. On fait un appel à tous nos jeunes Lozériens qui ont des compétences. Pensez à nous, proposez votre CV, venez, en Lozère tout est possible.
0: Et il reste près de 10 milliards d'euros à engager dans le cadre de France 2030. Bruno Bonnel le rappelle, les financements suivent les projets. Les porteurs d'idées peuvent se manifester sur france2030.gouv.fr. Ce samedi soir, l'Orchestre National de Montpellier investit le Théâtre de Mende à 20h30 pour un concert intitulé « La Voix des Vents », au programme des œuvres romantiques de Wagner et Brahms, entre autres, mises à l'honneur à travers les instruments à vent. On en parle avec Sacha Perrault du Théâtre de Mende.
11: Alors, « La Voix des Vents » donc par l'Orchestre National de Montpellier. L'Orchestre National de Montpellier, c'est un classique. Et elles viennent chaque année dans le cadre des concerts décentralisés de l'orchestre. Et donc cette année, la formation qu'on a choisie, c'est vraiment autour de Richard Wagner, Antonin Dvorak et Brahms. Et du coup, voilà, on s'est dit que c'était intéressant de choisir cette proposition plutôt qu'une autre, parce que les compositeurs, on trouve que c'est toujours important de les faire écouter et de pouvoir permettre aussi à des personnes qui ne peuvent pas avoir d'orchestre ailleurs de venir assister à cette proposition.
0: Tarif de 6 à 16 euros, réservation sur la billetterie en ligne du Théâtre de Mende ou à l'Office intercommunal de tourisme. 56 degrés sur le goudron d'une cour de maternelle, c'est le relevé effectué cette semaine dans la cour des Soleilius à Mende, là où jouent les petits. Un chiffre qui illustre concrètement ce que le CAUE de la Lozère et le réel CPUE cherchent à changer depuis plusieurs années. Transformer les cours d'école bétonnés en espaces végétalisés, ombragés, vivables. Le projet s'appelle les cours Oasis. Reportage de Thomas Semler.
12: Dans la cour des Soleilius à Mende, Sylvia Welves pose son thermomètre sur le bitume.
13: 55,7 degrés. On s'est fait une idée de confort qu'on peut avoir à jouer sur une surface comme ça.
12: L'architecte conseille au CAUE de la Lozère le sait, remplacer ce goudron par des copeaux de bois ferait baisser la température de 20 degrés. Elle l'a mesuré, maquette en main, avec des enfants.
13: Là, du coup, avec la maquette, les différents échantillons qu'on a, c'est ça qu'on observe, qu'il peut avoir une différence de 20 degrés.
12: Depuis 2022, le réel CPIE de Lozère coordonne ce projet de cours oasis dans une vingtaine d'écoles du département. L'idée, associer enfants, enseignants et élus pour repenser les cours, moins de bitume, plus de végétal, de perméabilité, de fraîcheur.
13: On a une idée de renaturaliser les espaces et un peu élever ces goudrons omniprésents dans tous les cours en France et même ailleurs. Et également créer des coins ombragés, des ambiances, de faire le nécessaire pour améliorer le bien-être des enfants.
12: Le CAUE intervient en conseil sur les aménagements. Sur la vingtaine d'établissements accompagnés, 5 ou 6 sont déjà engagés des travaux. Pour Nicolas Vigneault, paysagiste au CAUE, l'arbre reste la solution la plus efficace. À Langogne, à l'été 2024, ces mesures ont révélé jusqu'à 25 degrés d'écart entre l'ombre d'un arbre et une surface goudronnée en plein soleil.
3: L'arbre est un super climatiseur, je pense surtout en cette période où on peut voir même des fois des climatiseurs justement en haut qui sont mis dans les écoles, mais finalement voilà, on est plus sur une solution naturelle et durable d'accueillir un arbre dans la cour.
0: Et à Saint-Enimy et Saint-Étienne-Vallée-Française, les travaux ont déjà eu lieu. Une partie du bitume a été remplacée par des copeaux de bois perméables et frais. D'autres écoles attendent encore. Les enfants, eux, ont déjà fait leur part. C'est à eux que revient la mission de présenter les projets d'aménagement aux municipalités, pas toujours enclines à se lancer dans des travaux. Il conduit un chasse-neige en Lozère depuis 8 ans. Il vient de finir deuxième du monde. Loïc Bonzi, agent d'entretien au CUI, demande à la Dire Massif Central à décrocher en mars dernier la médaille d'argent au championnat du monde de conduite de chasse-neige à Chambéry. Un titre insolite qui récompense un savoir-faire bien concret. On l'a rencontré.
14: Le championnat s'est fait du coup le 13 mars de cette année, 2026, sur Chambéry, où on était plusieurs nations à se faire la compétition. Et du coup, sur deux épreuves, une sur partie châssis Mercedes et une sur partie châssis Renault 6 roues, où plus l'habitude de conduire. Et je pense que c'est grâce à ça que ça a fait la différence par rapport à l'Europe, où sur l'Europe en 2025 où j'ai participé, où j'ai fini 10e, qu'il n'y avait que le châssis Mercedes qu'on n'a pas trop l'habitude de conduire, et du coup pas trop la notion du gabarit, la même gestion que ce qu'on conduit d'habitude en hiver.
0: Les épreuves sont d'une précision redoutable, arrêt au centimètre, slalom, poussée de pneus, passages étroits, tout ce que Loïc Bonzi pratique en conditions réelles chaque hiver sur les routes lozériennes.
14: Le gros entraînement qui se fait en fait l'hiver pendant notre temps de travail, en fait, parce qu'on attaque à 4h du matin, on finit à 22, voire des fois quand il y a des dérogations, excusez-moi, plus longtemps. Tout ce qui se fait, les épreuves, c'est en fait notre quotidien. Quand on fait du slalom, quand les voitures sont bloquées ou les camions sont bloqués, on doit déneiger quand même, mais à faire du slalom entre les voitures. Quand on fait un arrêt de précision, en fait, quand on va déneiger la neige, on va s'arrêter à arrêter les voitures. Donc il faut tout ça, en fait, ce qu'ils ont représenté, on fait vraiment les mêmes conditions l'hiver, sauf qu'on a de la neige. Mais en fait, passer entre les voitures, quand on fait le cheminement ou le shinkana, on le fait exactement l'hiver pendant le temps de travail, parce que quand les voitures sont bloquées ou les semis, on fait des shinkana entre les semis, on passe très près des barrières de sécurité, des fois à faible allure, parce que c'est tellement étroit. Mais tout ce qui s'est représenté pendant le championnat, c'est ça qu'on fait à notre quotidien. Voilà.
0: Battu par un Slovène, Loïc Bonzi repart avec son titre de vice-champion du monde et déjà un objectif en tête, le prochain mondial, peut-être au Canada. En attendant, il sera sur les routes cet hiver, comme d'habitude, à 4h du matin. Cap sur le Malzieuville ce samedi pour le championnat de France des clubs de raid multisport. Quelques 500 personnes sont attendues sur le complexe sportif pour une journée mêlant trail, VTT, canoë-kayak et course d'orientation. Et c'est le club lozérien Lozère Sport Nature qui organise l'événement. On retrouve Benjamin Mounier, son secrétaire.
15: C'est une épreuve qui se déroule sous forme de relais et qui permet de mixer des équipes avec différentes catégories, des critères de catégorie, des critères de genre. Et c'est un format un peu sympa parce que ça oblige les clubs à vraiment avoir des écoles pour former des jeunes, avoir des moins jeunes, des filles, des garçons. C'est des équipes de 6 en fait, ils sont 6 membres, qu'on décompose en 3 binômes. Donc il y a un relais A, un relais B, un relais C. Et chacun de ces binômes va faire un parcours. Alors le relais A, il est plutôt court et accessible, il s'adresse souvent aux plus jeunes, mais pas forcément. Si on a des jeunes qui sont très performants, on peut les mettre sur les relais B ou le relais C. Le relais B est un petit peu plus long et le relais C encore un petit peu. Mais ça reste des relais assez courts, assez dynamiques. Le relais A, c'est 1h30 de course, relais B 2h et 2h30 pour le relais C. Donc c'est assez dynamique, c'est une épreuve qui est assez spectaculaire parce qu'il y a des changements de position au fil de la progression de la course.
0: Trois relais, trois distances de 15 à 30 km avec une épreuve surprise annoncée sur le site de départ. Et pour les spectateurs, bonne nouvelle, tout se passe sur place.
15: Alors le site, c'est au Malzieu, c'est sur le complexe sportif du Malzieu. C'est un site qui est particulièrement adapté à ce type d'épreuve parce que on a beaucoup d'espace, il y a moyen de faire stationner les équipes parce qu'il y aura quelque chose comme 500 personnes sur le site. C'est un format qui se prête justement à un suivi parce que c'est vrai que sur des courses plus longues où c'est très itinérant, c'est pas évident d'aller suivre les concurrents. Là, tout se déroule sur le site du complexe sportif. Les concurrents partent un peu dans la forêt, font des épreuves dans la forêt, mais font aussi plein d'épreuves sur le site. Donc c'est vraiment intéressant de suivre. Et puis vu qu'il y a trois relais, ils reviennent passer le relais à chaque fois sur ce site-là. Donc je pense que ce sera aussi un beau spectacle à suivre.
0: Départ ce samedi à midi, complexe sportif du Malzieuville. Et le dimanche, le club MAP 48 propose le sacré raid, ouvert à tous en équipe de 2, dès 8 ans pour la version classique. Un week-end de raid à ne pas manquer. Merci d'avoir suivi ce magazine. La semaine prochaine, vous retrouverez Thomas Semler, même heure, même fréquence.

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Bonjour à vous toutes et tous, nous espérons que vous allez très bien, c'est le printemps et nous sommes heureux de partager avec vous ce 15e numéro consacré à la culture indo-tibétaine. Nous commençons avec le livre « En attendant la neige » de Lacham Gyal, écrivain contemporain. Donc le jeune narrateur et ses trois amis ont décidé de demander à Pépé Crinière qui était le chef du village de Marnang. Saldren a dit que c'est son grand-père, Pépé Crinière, et le narrateur que c'est son propre père. Il se trouve qu'il y a à la fois les deux, donc il y a un chef de village et un ancien. Ils devraient tomber d'accord. Quelques jours après ce matin enneigé, une petite réunion a été convoquée au sujet du village, dans notre salle à manger. Assis sur le lit estrade chauffant, mon père, fourrageant un instant dans la poche de sa chemise, y a pris une bande de papier journal. D'une poche à tabac noir en tissu chinois, il a sorti quelques feuilles de tabac en les tenant entre son pouce, l'index et le majeur. Il les a versées dans le pli de cette bande de papier journal et il a roulé sa cigarette avec précaution. Tout en fumant, le front labouré d'une profonde ride, il écoutait le cadre de la commune qui portait des lunettes. Près de mon père, Pépé Crinière tirait des bouffées sur sa pipe ornée de motifs en cuivre. Chaque bouffée creusait aussitôt ses joues. Et à ce moment-là, ce n'était pas de la mousse blanche qui écumait au coin de sa bouche. En revanche, chaque bouffée occasionnait une fumée bleuâtre qui montait en volute. Pépé Crinière, bouche close, tapotant avec précaution sa pipe sur ses talons de bottes, écoutait les paroles du cadre à lunettes de la commune. Cet homme à lunettes était vêtu d'une chemise d'un blanc immaculé. Et je fixais l'objet scintillant accroché à sa poche de poitrine. Mon père et les autres hommes appelaient l'homme à lunettes « secrétaire Wang ». Et à tout ce que ce dernier disait, ne manifestaient que leur accord et leur approbation avec des « tout à fait ». Si différent qu'à mes yeux, le secrétaire Wang possédait un prestige encore supérieur à celui du roi Guessard. J'ai pris un petit peu peur et je suis restée cachée dans le dos de mon père. Le tabac que fumait le secrétaire Wang était différent. Il a extrait une cigarette d'un paquet rectangle en carton et l'a allumée avec une allumette qu'il a éteinte en soufflant longuement dessus. Ses gestes étaient délicats. Quand le fumeur de pipe, le fumeur de feuilles de tabac roulées dans un bout de papier journal et le fumeur de cigarette, ces trois personnes différentes se sont mis à fumer ensemble, notre petite pièce en bois est devenue l'espace d'un instant, un petit monde enveloppé de fumée. Après que le secrétaire Wang a pris la parole, il a sorti un carnet du sac posé à ses côtés et de la poche de poitrine de sa chemise blanche immaculée, il a sorti l'objet dont le scintillement avait tant séduit mon regard. Puis, ouvrant le carnet, alors qu'il s'apprêtait à y noter quelque chose avec cet objet, il s'est adressé à mon père et à Pépé Crinière. « Si vous avez un avis différent, faites-m'en part. Je le transmettrai aux autorités. » Mon père a brièvement secoué la tête et a pris un air humble. « Comment pourrais-je avoir un avis différent ? Je n'en ai pas !» Mais une fois que l'école sera construite, un enseignant est indispensable. Aussi, je prie humblement le bienveillant pays de prendre ma requête en considération. Pépé Crinière, qui était d'accord, a toussé et s'est légèrement avancé. Dans l'histoire ancienne de Marnang, il n'y a certes pas grand-chose de notable à raconter. La naissance d'un érudit ou la naissance d'un héros, mais... Pépé Crinière s'est mis à répéter les proverbes qu'il prononçait à l'occasion des mariages et des fêtes. Alors une écume de petites bulles blanches s'est formée à la commissure de ses lèvres. Mais ce jour-là, contrairement à mon habitude, je n'ai pas ri de bon cœur en regardant la bouche de Pépé Crinière. Mes yeux étaient totalement captivés à la vue de cet objet coincé entre les doigts du secrétaire Wang, qui traçait quelque chose à la surface de son cahier. À mesure que les mains du secrétaire Wang bougeotaient et s'agitaient, elles ont tracé une suite de signes à la surface de son cahier. J'ai demandé discrètement à mon père, dans le creux de son oreille, « Qu'est-ce qu'il est en train de faire ?»
Mon père, comme s'il craignait de le déranger, a répondu discrètement dans le creux de mon oreille. Le secrétaire Wang est en train de tracer des lettres. M'est ensuite revenu en mémoire ce matin où la neige était tombée. Et me sont aussi revenues en mémoire les lettres que mes empreintes de pas avaient tracées dans la neige ce matin-là. Et donc, discrètement, j'ai repris dans le creux de l'oreille de mon père. « Impossible, les lettres, ça se trace avec les pieds, pas avec les mains. » Pépé Crinière était encore en train de nous bercer du chant de son histoire à rallonge. Le secrétaire Wang ne semblait pas être en train d'écouter les histoires de Pépé Crinière. Sinon, pourquoi serait-il parti d'un grand rire ? Il m'a caressé la tête. « Les lettres, ça ne se trace pas avec les pieds. Les lettres, ça se trace avec ça. » Et il m'a montré le stylo, coincé entre ses doigts. « Ça, ça s'appelle un stylo plume. » Cela a eu pour effet involontaire d'interrompre le discours de Pépé Crinière. Il a tapoté sa pipe. Le secrétaire Wang a remis dans sa poche le stylo plume qu'il me montrait. « Pour résumer tes propos, il faut choisir un emplacement correct pour l'endroit où bâtir l'école, je l'ai compris. Mais nous sommes maintenant dans une société nouvelle. Alors, la géomancie pour déterminer la présence de divinités, de nagas et compagnie, n'y pensez pas, hein ?» Puis il a refermé son carnet et tout en se tournant vers mon père. « Quoi qu'il en soit, nous allons construire rapidement une école pour que les enfants comprennent que les lettres se tracent à la main et non avec les pieds. Telle est la politique actuelle des autorités. » « Tout à fait, tout à fait, » a dit mon père avec un hochement de tête. « tout à fait, » a fait Pépé Crinière en tapotant sa pipe contre ses bottes. Puisque j'étais privée du spectacle du tracé de lettres au crayon sur un carnet, je n'ai plus eu envie d'écouter les histoires des adultes. Et je suis sortie de notre propriété. La voiture du secrétaire Wang était garée là. Et mes copains l'ont tâtée dans un grand raffut. Chepa Sanfam, qui vivait dans les hauteurs de Marnang, et était chargé tout spécialement de surveiller la voiture, pour chasser les enfants, le front en sueur. Chepa Sanfam, allez fesses trouées ! De tous les côtés, on l'a taquiné à tour de rôle. Tout en essuyant la sueur de son front, il nous a pourchassés. Puis, faisant demi-tour, il a tapé les deux pieds au sol avec un dic qui a fichu la frousse aux enfants qui arrivaient derrière lui. Son fond de pantalon était troué de l'avoir trop posé par terre. Et on voyait ses fesses au travers du tissu déchiré. Ça nous faisait rire aux éclats. Sale jeune a glissé une herbe dans la déchirure, puis a déguerpi aussitôt vers nous. À Marnang, c'était chose courante de porter un pantalon rapiécé aux fesses. Mais je passe en femme était sûrement le seul qui en portait des noms rapiécés. Après avoir taquiné « je passe en femme », on s'est dirigé lentement vers le carrefour central du village de Marnang. En chemin, Nima Dunjou m'a dit « Ouvre la bouche et laisse-moi y renifler la bonne odeur des légumes. » Saljun a reniflé à petits coups vers notre portail. Je sens une délicieuse odeur de mouton cuit. » Tarfel, tout en suçant le bout de sa petite queue, a dit en salivant « À chaque fois que vient un cadre, qu'est-ce que ça sent bon chez toi ?» Je les ai ignorés et j'ai pris la mine de quelqu'un de très savant. Les potes, en fait, figurez-vous qu'il existe un instrument qui sert à tracer des lettres et que ça s'appelle un stylo-plume. Quand j'y repense maintenant, les adultes réunis ce jour-là dans notre petite pièce étaient en train de se concerter sur un sujet de la plus haute importance. Chacun fumait un type de tabac de sa convenance. Et à la réflexion, je me dis que je passe en femme, qui surveillait la voiture du secrétaire Wang, garée au portail, n'était pas un homme banal. Il mettait toute son ardeur, toutes ses forces, pour que ce sujet de la plus haute importance puisse être débattu aisément. Et même si ce qu'il effectuait ne valait pas d'être mentionné, en fait, ça valait quand même le coup. Dans notre monde, des hommes comme Chepa sans femme, il y en a des tas. Comme par exemple les villageois ordinaires de Marnang. Au début du printemps de l'année suivante, ces villageois ordinaires de Marnang, avec des pioches, des pelles en fer et des hottes, se sont rassemblés à l'emplacement des ruines écroulées de la forteresse dans les hauteurs du village.
Je vous ai déjà dit que le village de Marnang avait la forme d'un stupa. Vu de loin, les ruines de la forteresse, sur les hauteurs du village, correspondent exactement avec le sommet du stupa, là où il y a le soleil et la lune. Très probablement, les grands ont des traditions orales à raconter au sujet des vieilles ruines de la forteresse. Quoi qu'il en soit, ces éboulis aux fondations épaisses et parcourus d'herbes folles bruissent pour de vrai et sans aucun doute des décombres d'une histoire qui a sombré dans le temps. Certains disent que ces vestiges de forteresse sont le Dzong impérial, datant de l'époque où l'empereur Trihalpachen envoyait ses armées vers la Chine. D'autres disent que ce sont les ruines d'une forteresse construite en bordure du chemin qui a vu passer Gézar, roi de la guerre, en route pour vaincre les démons. Tout cela, pour Pépé Crinière, c'était des billevesées de gens qui ignoraient la vraie histoire. Il a dit que ces vestiges de forteresse, dans les hauteurs de notre village, c'était la propriété des chefs héréditaires de Marnang. L'existence historique d'une lignée de chefs héréditaires du village de Marnang est certes très vraisemblable, mais cette grande famille s'étant interrompue, il ne se trouve plus personne pour en transmettre le nom. Un peu comme les ruines de la forteresse déserte. Mais, tout comme les gens pointeraient du doigt ces ruines de forteresse dans les hauteurs du village, s'il fallait absolument montrer les plus simples traces de la propriété des chefs héréditaires de Marnang, et si on devait donner le nom d'un représentant des chefs héréditaires de Marnang sur notre terre ronde, les gens prononceraient le nom de Chepa sans femme. Beaucoup de jeunes gens de Marnang ignoraient que Chepa sans femme était de la lignée des chefs héréditaires de Marnang. Mais quand ce jour-là, les villageois se sont rassemblés dans les ruines écroulées de la forteresse, sur les hauteurs du village, avec leurs pioches, leurs pelles en fer et leurs hottes, Chepa sans femme a piqué une colère. Son visage s'est empourpré et il a déboulé parmi la foule tout en l'injuriant à l'envi. Vous voyez que nos histoires se corsent, hein, tout ce qui est non-dit est très important. Donc la colère du personnage est justifiée bien sûr par le fait qu'il ne se sent plus chez lui, hein, lui qui a des ancêtres lointains sur cette terre. Je n'ai pas précisé le terme Dzong, c'est une forteresse, c'est le terme tibétain. Voilà, c'est quand même très symptomatique cette rencontre avec le cadre communiste venu... dire les directions, enfin donner les directions. Bon, c'est déjà une bonne chose qu'ils aient décidé de créer une école. Quant au motif, on s'interroge malgré tout. Et nous reprenons la lecture de Milarepa. La dernière fois, nous avons vu que les disciples du maître lui demandent de raconter sa vie. Alors, c'est quelque chose qui est très fréquent, enfin que j'ai toujours lu d'ailleurs, dans ces lignées successives de maître à disciple. À un certain moment, on demande au maître de raconter sa vie. Parce que c'est l'exemplarité même, hein, donc, et qui se passe de mots, puisque une vie parle d'elle-même. Donc ce sont encore des soucis de transmission, vous voyez, qui se voient dans ces traditions-là. Et il faut bien dire que le personnage de Milarepa est tout à fait original. Nous sommes entrés de plein pied grâce aux souvenirs familiaux de Milarepa. Nous sommes entrés vraiment dans ce nœud familial assez complexe que nous allons découvrir petit à petit. Et nous disions que les souvenirs de Milarepa remontent à 6 générations. L'ancêtre Gyoze, ermite du clan Nyingmapa, c'est le clan des anciens, c'est un clan bouddhiste, hein, qui a pacifié un démon. Alors, il est très fréquent qu'on rencontre des démons dans les histoires tibétaines. Alors, je laisserai cette explication à des spécialistes du chamanisme, mais ce sont des créatures qui devaient poser quelques problèmes. Ce démon a prononcé 2 fois le cri de peur, peut-être dans un dialecte, probablement, parce que je ne connais pas ce cri. Mila, Mila, qui aurait donné naissance au nom de la famille. Repa, vêtu de coton, on l'avait dit déjà. Donc Mila, ce serait effectivement le patronyme, il serait devenu le patronyme de Milarepa. Donc il y a l'ancêtre Gyoze, il y a le fils de Gyoze, le fils de celui-ci. Le fils Mila qui enseigne les sutras, en 4e génération. Le fils Mila, lion de diamant, le 5e génération, qui a perdu toute sa fortune au jeu, mais qui est parti dans la plaine centrale et sa famille a refait fortune. Et enfin, le père de Mila, Repa, Mila, trophée de sagesse.
le père de Milarepa, et qui épouse Parure Blanche des Niang. Donc la mère de Milarepa vient de mettre au monde un garçon. Mon père fut rempli de joie. Il s'écria « Ah, merveille ! Mon fils est déjà tout nommé. Comme dans ma famille, il n'y a jamais eu qu'un fils à chaque génération, ce fils qui m'est né, puisque la nouvelle apporte de la joie, je l'appelle Bonne Nouvelle. Maintenant que j'ai terminé mes affaires, je vais repartir. » Et il rentra dans son pays. C'est ainsi que je fus appelée Bonne Nouvelle. Après qu'on eut fait une bonne fête du nom, je fus élevée avec amour. N'entendant que voix douce, j'étais heureux. Aussi tous les hommes disaient « Ce Bonne Nouvelle a été bien nommé ». Quand j'eus atteint ma 4e année, ma mère donna le jour à une fille qui fut appelée « Protectrice Heureuse ». Comme son petit nom d'amitié était Péta, son nom fut Péta Protectrice Heureuse. Je me rappelle nos chevelures à nous deux, frères et sœurs, chevelures d'or et chevelures de turquoise qui tombaient sur nos épaules. Dans ce pays, nous étions influents par la parole et tout-puissants. Aussi, les nobles de la région étaient nos alliés et les petites gens étaient à notre service. Alors que nous avions tous ces privilèges, les gens du village, dans leur conciliabule, disaient secrètement « Ces étrangers sont venus, attirés par ce pays. Il n'y a pas plus grand ni plus riche que cette famille. Les ustensiles de la grange et des champs, les bijoux des hommes et des femmes sont un spectacle parfait. »

Vers l'époque de mes 7 ans, mon père, trophée de sagesse, était consumé par une maladie terrible. Les médecins et les sorciers, prédisant qu'il ne guérirait pas, l'abandonnèrent. Les parents et les amis savaient aussi qu'il ne vivrait pas. Lui-même était certain de mourir. Les parents, à commencer par mon oncle et ma tante, les amis proches ou lointains, les habitants du pays qu'il aimait, et les voisins importants, se rassemblèrent. Mon père convainc de mettre en tutelle sa famille et ses biens. Puis il fit un long testament ordonnant que son fils rentrât plus tard en possession de son patrimoine. Et il le lut à haute voix pour que tous l'entendissent. En résumé et clairement, attendu qu'en raison de ma présente maladie, je ne réchapperai pas. Et attendu que mon fils est encore petit, voici les dispositions par lesquelles je le confie à son oncle et à sa tante qui viennent en premier et à tous les parents et amis. Mes biens en montagne, yak, chevaux, moutons, en vallée, le champ Horma triangulaire en premier lieu et plusieurs autres parcelles que les pauvres nous envient. Sous la maison, les vaches, les chèvres et les ânes. Dans le grenier, les ustensiles, l'or, l'argent, le cuivre et le fer, les turquoises, les étoffes, la soie, la chambre au grain. En un mot, tout ce qui est en bien d'autrui ne sera pas convoité par d'autres. Prélevez une part de ces richesses pour les dépenses qui suivront ma mort. Quant au reste, je vous le confie à vous tous qui êtes rassemblés ici, jusqu'à ce que mon fils soit en âge de tenir sa maison. Je le confie tout particulièrement à son oncle et à sa tante. Quand cet enfant sera en âge de s'établir, qu'il épouse Zessé et que ma bru, bien accueillie, reçoive tous mes biens sans exception et que mon fils prenne possession de son héritage. Pendant ce temps, oncle, tante et proches parents, sachez les joies et les peines de mes deux enfants et de leur mère. Ne les jetez pas dans la misère. Après ma mort, je vous regarderai de ma tombe. Ayant ainsi parlé, il mourut. Alors on accomplit les cérémonies funéraires. On se mit d'accord sur le surplus des biens et tous, bienveillants en particulier, disaient « Parure blanche, administre les biens toi-même, fais-en ce qui sera bon. » Mais l'oncle et la tante dirent « Si tous sont déjà vos amis, vos proches seront encore plus amis. Nous ne ferons aucun tort à la mère et aux enfants. Conformément au testament, nous administrerons les biens. » Sans écouter les raisons du frère de ma mère ni de la famille de Zessé, mon oncle prit les biens masculins. Ma tante prit les biens féminins. Le reste fut partagé par moitié. Puis ils dirent « Vous, mère, enfant, vous nous servirez, tour à tour. » Et nous n'eûmes plus aucun pouvoir sur nos biens. En été, à l'époque des travaux au champ, nous étions les serviteurs de l'oncle. En hiver, quand on travaille la laine, nous étions les serviteurs de la tante. Notre nourriture était celle des chiens, notre travail celui des ânes. Comme vêtements, des haillons en lanière étaient jetés sur nos épaules et maintenus par un lien d'herbe. Devant travailler sans repos, nos membres se crevassaient. À force de mauvaise nourriture et de mauvais vêtements, nous devîmes pâles et émaciés. Nos cheveux, qui autrefois tombaient en boucles d'or et de turquoise, devinrent gris, clairsemés, remplis de poux et de lente. Les hommes sensibles qui voyaient ou entendaient dire cela versaient des larmes. En cachette de mon oncle et de ma tante, ils parlaient sans ménagement. Comme nous étions accablés de misère, ma mère dit à ma tante, « Tu n'es pas fille de Kyung qui rivalise de gloire, mais plutôt une fille de démon qui rivalise avec les tigresses. » Ce nom de « fille de démon et mule des tigresses » resta à ma tante. En ce temps-là, on disait ce proverbe universel. « Pendant que le faux maître est le maître, le vrai maître est à la porte, comme le chien de garde. » Ce proverbe s'appliquait bien à nous. Autrefois, du temps que notre père Mila, trophée de sagesse, était là, tous, forts ou faibles, épiés si nos visages étaient silencieux, souriants ou sombres. Après que l'oncle et la tante furent riches comme des rois, c'est leur

visage souriant ou sombre qu'on regardait. Les hommes disaient en critiquant ma mère. Il est bien vrai le proverbe, à riche mari, femme habile, à laine douce, bon drap. Maintenant que le mari n'est plus là, il en est selon le proverbe. Autrefois, quand son époux était le maître et levait la tête, parure blanche était courageuse et sage, on la disait supérieure. Maintenant, elle est moitié faible, moitié avisée. Ceux-là même qui étaient plus bas que nous disaient ce proverbe. Aux uns le tour d'être pauvre, aux autres celui de jaser, et ils se moquaient de nous. Les parents de Zessé me donnèrent des bottes et un vêtement neuf et ils disaient « Si les richesses passent, et puisqu'on les dit périssables comme la rosée de la prairie, ne pense pas que tu es pauvre. Autrefois, tes ancêtres n'étaient devenus riches que fort tard. Pour vous aussi reviendra le temps de l'abondance. » Et parlant ainsi, il nous consolait. Enfin, j'atteignis ma 15e année. Il y avait alors un champ donné en dot par les parents de ma mère, appelé du vilain nom de Tchérépéchung, petit tapis de peau de bête, mais qui donnait une récolte excellente. Le frère de ma mère l'avait cultivé lui-même en faisant tout ce qu'il fallait pour augmenter la production. Il ramassa ainsi secrètement le surplus de grains et il en acheta beaucoup de viande. De l'orge blanc, on fit de la farine. De l'orge noir, on fit de la bière. Et il dit que c'était pour réclamer le patrimoine de Parure Blanche et de ses enfants. Ensuite, ma mère emprunta des tapis et elle les disposa dans ma maison à 4 colonnes et 8 poutres. Alors, elle invita mon oncle et ma tante qui venaient en premier, les parents proches, les amis intimes et les voisins, enfin ceux qui avaient eu connaissance du testament écrit par mon père, trophée de sagesse. À l'oncle et à la tante, elle présenta un animal entier. Aux autres, selon leur rang, un quartier d'animal ou un tiers de quartier. Et elle leur donna un festin de bière dans des tasses de porcelaine. Puis ma mère se leva du milieu de leur cercle et elle parla ainsi. Oui bien, quand un fils est né, on lui donne un nom. Quand on est convoqué à un festin de bière, cela veut dire causerie. Moi aussi, j'ai 3 mots à dire. Écoutez donc tous, vous qui êtes assis en cercle, à commencer par l'oncle et la tante, et vous, les anciens qui vous rappelez les dernières paroles de Mila, trophée de sagesse, au moment de sa mort. Elle parla ainsi, et le frère de ma mère lut le testament. Alors ma mère continua. Je n'ai pas besoin d'expliquer aux anciens qui sont ici les termes de cet écrit. Jusqu'à présent, l'oncle et la tante ont pris soin de nous commander en toutes choses, mère et enfant. Maintenant, mon fils et Zessé sont en âge de tenir leur maison. C'est pourquoi je vous prie de nous faire rendre les biens qui vous ont été confiés, de laisser mon fils épouser Zessé et rentrer en possession de son patrimoine, selon le testament. Elle parla ainsi. L'oncle et la tante, jamais d'accord à l'habitude, s'accordaient toujours pour dévorer. De mon côté, j'étais fils unique. De l'autre, mon oncle avait beaucoup d'enfants. Aussi, mon oncle et ma tante, unissant leurs voix, répondirent-ils. « Vous avez des biens ? Où sont-ils ? Autrefois, quand Mila, trophée de sagesse, était en bonne santé, nous lui avons prêté maison, champ, or, turquoise, zoo, chevaux, yak et moutons. Au moment de sa mort, il a rendu ses biens à leur maître. Y a-t-il une seule parcelle d'or que tu possèdes ? Une seule once de beurre ? Un seul vêtement ? Un seul lambeau de soie ? Nous n'avons même pas vu le sabot d'un animal. Qui a écrit ce testament ? J'ai eu la bonté de vous nourrir, orphelins, misérables. Pour que vous ne mouriez pas de faim, il est bien vrai ce proverbe. Dès qu'ils en ont le pouvoir, les mauvais vous mesurent l'eau. »

Donc voilà, expliquer un petit peu le contexte assez grave de la transmission de l'héritage du père, de l'injustice des parents qui étaient censés prendre soin des biens, des enfants, etc. Voilà, j'imagine que ce sont des situations familiales qui devaient se produire assez souvent dans ces régions. Nous verrons que par la suite, les choses vont changer. L'histoire est bien dure quand même, hein. Nous verrons la prochaine fois comment Milarepa va agir. Nous vous remercions de votre écoute et nous vous espérons fidèles à notre prochaine émission.

un tableau vivant. Dedans son cadre en bois, un monde dont la loi suit les humeurs du temps. C'est une œuvre où la toile se dévoile et dessine un songe sans épines, une rose, une étoile. Le trait tantôt terni, tant le temps tantôt brume. Dans le brouillard qui fume, le pinceau reste au gris. Parfois le feu s'anime au fond des feuilles fendues.

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3: Les moulins d'autrefois. Le village de Nantes, en Aveyron, a été construit au Xe siècle sur un marécage asséché par un ingénieux dispositif de canaux permettant irrigation, pisciculture et alimentant de nombreux moulins. Aujourd'hui, un de ces moulins réhabilités produit d'ailleurs de l'électricité. À la chapelle des Pénitents, Nantes Nature et Patrimoine expose une collection de maquettes de moulins réalisées par Louis Gillet et présentant tous les systèmes existants de moulins.
4: Le moulin hydraulique du Rouergue, c'est avec la roue horizontale, donc c'est la chute d'eau sur la roue qui fait fonctionner le moulin.
3: Alain Fournier nous en fait la visite.
4: On n'en trouve pas que dans le Rouergue, puisque dans les Hautes-Pyrénées, au moulin de Saouzas, le moulin à farine fonctionne avec cette roue. La roue est sous le moulin, donc il n'y a pas besoin d'engrenage pour envoyer la force. C'est
3: relié à la meule en pierre, en fait, c'est ça ?
4: Directement, oui.
3: Et là, c'est un moulin bateau ?
4: Créé par un général byzantin. C'est lui qui a eu l'idée de monter des meules sur un bateau avec une roue à aube de chaque côté. C'est la roue qui est
3: verticale.
4: Et le meunier habitait à bord du bateau. Le système suivant, système type pendant, tout simplement parce qu'il est sur les ponts, dont la roue à aube est suspendue en dessous et c'est avec un treuil qu'on règle la hauteur en fonction de la hauteur du sol. Le moulin marée. À marée montante, les portes s'ouvraient, l'étang se remplissait. Et à marée basse, le meunier n'avait plus qu'à ouvrir sa vanne. L'étang se vidait, il avait son moulin qui fonctionnait. La scierie, il y a deux systèmes. Un premier système qui fait avancer le chariot avec le tronc d'arbre. Et le deuxième système pour la scie qui remplaçait les scieurs de bois. Alors celui-là, il est un peu plus brillant, c'est le moulin à martinet. Donc là, c'était le forgeron qui travaillait le cuivre. Et à côté, c'est tout simplement le foulon qui sert pour la filature et la pâte à papier. Bon, et bien là, on arrive dans les moulins à vent. Le moulin tour, moi, c'était le moulin que je connaissais. Et le moulin de la couverture rade, c'est le même. Et là, alors là, on est devant le moulin cavier. Mais ce qu'il faut voir là, c'est surtout les ailes. Ouais. Ce sont des lamelles de bois normalement et le meunier pouvait fermer et ouvrir. Et à partir de 1860, le meunier pouvait régler les voiles, même pendant le fonctionnement du moulin. Là, il se reconnaît facilement, c'est le petit moulin méditerranéen qu'on trouve sur toutes les îles, en Grèce, en Crète.
5: Donc là, les pales sont en toile.
4: Ah ben oui, comme les ailes des bateaux. C'est des voiles des bateaux, tout simplement. Alors celui-là, c'est tout simplement le moulin pour faire de l'huile d'olive avec la traction animale. Donc c'est le cheval qui tourne autour et la meule, au lieu d'être horizontale comme pour écraser la farine, elle est verticale pour écraser les olives. Pour l'huile de noix, c'est le même système, on écrase pareil. L'ensemble des engrenages alors, qui permettent de faire tourner suffisamment la meule, là il y en a pas mal.
3: Parce que là, du coup, il fallait plus démultiplier la force.
4: Et oui. Là, on a une noria. La roue qui est équipée de bacs qui se remplissent en passant dans le ruisseau et qui se reverse 5-6 mètres plus haut pour irriguer. Et là, il a représenté, M. Gillet, ils appellent ça des meuses. C'est à Casillac, à côté de Ganges. Il y en a toute une série comme ça le long du ruisseau. Et maintenant, le petit dernier, là, la meule montée sur chariot, tractée par le cheval. Alors, il date de la Révolution. Et là, c'est plus le seigneur qui décide. Le meunier peut aller où il veut, donc il peut aller de ferme en ferme. Mais ce système a surtout servi à Napoléon, ça suivait ses troupes pour ses campagnes. Il passait dans les fermes, il se servait et il pouvait nourrir ses troupes.
3: Oui, plutôt que d'amener le grain au moulin, on amène le moulin au grain.
4: Tout à fait, voilà.
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0: d'affilée face aux Gunners. Une affiche inédite pour cette finale dans la capitale hongroise, où l'on vous retrouve, Cédric De Oliveira. Vous êtes à la Puska Arena, à moins d'une heure du coup d'envoi du match. Et le stade, on l'entend, est déjà bouillant, Cédric.
1: Oui, effectivement, ça commence à monter dans les travées de la Puskás Arena. Près de 68 000 personnes attendues dans ce stade à Budapest, avec déjà les supporters parisiens qui font beaucoup de bruit. Ils sont arrivés plus tôt dans l'enceinte, contrairement aux fans d'Arsenal qui vont mettre un peu plus de temps. C'est de coutume chez les supporters anglais. Les gardiens de but parisiens qui sont à l'échauffement avant qu'un concert n'ait lieu dans quelques instants. C'est de l'entertainment. C'est le groupe britannique de rock The Killers qui va performer cette année en levée de rideau de cette finale de Ligue des Champions, avant que les deux équipes s'affrontent. Arsenal qui a fait un de titre, qui n'a jamais remporté la compétition, et Paris, lui, qui veut réaliser le doublé pour encore plus rentrer dans l'histoire. On s'attend à une opposition de style entre les deux équipes. En tout cas, on a hâte. Ça démarre dans moins d'une heure maintenant.
0: Cédric De Oliveira en direct de la Puskás Arena, direction Paris à présent. Prendre le pouls de la capitale française à 1h du match. Les maillots du PSG sont sortis. Baptiste Coulon, vous êtes dans le centre de Paris, dans un bar du quartier de Beaubourg, qui retransmet la rencontre sur écran géant, et la pression monte doucement, Baptiste.
2: Oui, dans la fournaise parisienne, 34 degrés au thermomètre cet après-midi dans la capitale, et la température qui va encore monter, c'est certain, à mesure qu'on va se rapprocher du coup d'envoi. Ça devient difficile de trouver une place en terrasse. Le bar dans lequel on se trouve est complet depuis plus d'une semaine, me disait son gérant là il y a quelques instants. Il a sorti des gros moyens, 3 écrans géants, et ça paye parce que la terrasse est déjà investie par plusieurs supporters du PSG, maillot sur le dos, prêt à donner de la voix, même à plus de 1000 km de Budapest, dans le calme. On l'espère, 8000 policiers mobilisés à Paris et dans son agglomération ce soir pour prévenir tout débordement.
0: Baptiste Coulon en direct à Paris avec Nicolas Benita. On vous retrouvera, Baptiste, sur l'antenne pour nous faire vivre l'ambiance dans la capitale française. Baptiste Leduc au Parc des Princes, tout comme Cédric De Oliveira, on l'a entendu à Budapest, et Émilie Vin à Londres, une finale à vivre avec Olivier Pron et Victor Missistrano sur RFI. Et s'il y a un supporter en France qui doit rester concentré en ce moment, c'est bien Moïse Kouamé. Alors certes, le joueur de tennis français ne voulait pas manquer le coup d'envoi de la Ligue, de la finale de la Ligue des Champions, mais il est bien occupé en ce moment. Il affronte à seulement 17 ans l'expérimenté chilien Alejandro Tabilo, 36e mondial. On est dans le premier set, Babacar Diarra, et Moïse Kouamé domine.
3: Oui, il domine, il a un break d'avance. Impossible pour lui de ne pas penser à cette finale parce qu'il y a des pétards autour du site de Roland-Garros. Mais là, il a une balle de 7 à l'instant et il va falloir qu'il la saisisse, alors qu'il a été débriqué. Il avait 2 breaks d'avance. Il a été débriqué il y a quelques minutes par le Chilien Alejandro Tabilo. On est dans un échange de fond de court. Tabilo qui semble avoir pris le dessus. Ce ne sera pas pour cette fois, mais en tout cas, il a toujours cette avance. 5 jeux à 3 pour Moïse Kouamé, alors que sur le court, Philippe Châtrier, Diane Paris a une balle de match. On est dans le super tie-break, 9 jeux à 3 pour la Française face à l'Américaine Amanda Anisimova, et dans quelques instants, au changement de côté, elle aura une balle de match pour disputer son premier 8e de finale de Grand Chelem en carrière.
0: Babacar Diarra et donc la Française Diane Paris est toujours sur le court, et on vous donnera le résultat de ce match dès qu'il est terminé. Dans le reste de l'actualité, avant des négociations politiques la semaine prochaine, des discussions militaires entre Israël et le Liban hier ont été jugées constructives par les États-Unis, ce qui n'empêche pas les bombardements de l'État hébreu dans le sud Liban. 2 soldats libanais ont été grièvement blessés dans la région de Nabatieh, et les tirs de roquettes du Hezbollah se poursuivent aussi sur la ville de Kiryat Shmona dans le nord d'Israël. Entre Américains et Iraniens, le flou règne toujours. Pas d'annonce en vue. L'administration Trump se contente d'affirmer qu'un accord ne sera possible que si les lignes rouges de Washington sont satisfaites. Les négociations semblent toujours bloquées sur la question du nucléaire et du détroit d'Hormuz. Justine Fontaine, ces dernières heures, chaque camp a de nouveau affiché sa défiance vis-à-vis de l'autre.
4: En apparence, les semaines se suivent et se ressemblent avec un même schéma. D'abord une annonce d'avancée dans les négociations, souvent par la voix des États-Unis, puis un démenti au moins partiel. Israël par Téhéran avant que Washington hausse le ton à nouveau et menace de reprendre les hostilités. Les États-Unis ont d'ailleurs mis leur menace à exécution cette semaine en menant des frappes en Iran malgré le cessez-le-feu. Et ces derniers jours, le scénario qu'on vient de mentionner semble se répéter. Jeudi, des médias américains assurent qu'un protocole d'accord a été trouvé pour prolonger de 60 jours le cessez-le-feu. Hier vendredi, Donald Trump annonce qu'il prendra une décision finale dans la journée, puis ne confirme rien. La diplomatie iranienne dément toute discussion de son côté sur le nucléaire. Et ce samedi, Washington prend à nouveau un ton menaçant. Le secrétaire à la défense, Pete Hegseth, assure que les États-Unis sont prêts à reprendre les frappes sur l'Iran si les négociations n'aboutissent pas. Réponse de Téhéran. Sur les réseaux sociaux, un conseiller du guide suprême iranien, Mojtaba Khamenei, accuse Washington de trahir la diplomatie en maintenant le blocus naval autour du détroit d'Hormuz.
0: Justine Fontaine, de hauts responsables militaires américains et Cuba, se sont rencontrés hier près de la base de Guantanamo à Cuba. Annonce faite par Washington qui ne précise pas l'objet des discussions, mais plusieurs médias ont dernièrement évoqué des scénarios envisagés par la Havane pour envoyer des drones contre la base américaine, voire même contre le territoire des États-Unis face aux menaces de Donald Trump de prendre le contrôle de Cuba. En Colombie, c'est une veille de présidentielle. Les électeurs vont choisir demain le successeur de Gustavo Petro, premier dirigeant de gauche qui a tenté en vain de négocier la paix avec les groupes armés alors que le pays traverse la pire flambée de violence de la dernière décennie. Son dauphin, le sénateur Ivan Cepeda, par favori et entend poursuivre sur la même ligne son principal concurrent de droite, l'avocat Aberlado de la Esperia, veut un changement de stratégie face aux groupes armés et mener une guerre totale contre eux. Et puis, Edgar Morin est mort à l'âge de 104 ans. L'immense sociologue français, grand humaniste, qui disait que la solidarité et la tendresse des peuples marqués à gauche, résistant pendant la guerre, penseur planétaire, refusant les frontières entre les disciplines. Gilles Lipovetsky est sociologue et philosophe. Il lui rend hommage sur RFI. Il était un profond admirateur d'Edgar Morin. Pour lui, c'est une page de l'histoire de la pensée qui se referme avec la disparition de cet humaniste et penseur de la complexité.
5: C'est pas simplement la disparition d'un penseur formidable et d'une créativité et d'une vitalité exceptionnelle. C'est peut-être le dernier témoin d'une époque de la culture et de la pensée qui a été profondément marquée la deuxième moitié du XXe siècle. Si vous prenez tous les grands noms qui ont marqué la vie intellectuelle des années 50 à la fin du XXe siècle, tout le monde était mort, sauf lui. Il était le dernier témoin. Il les a connus. Et lui a vécu plus vieux qu'eux et il a continué. Donc, si vous voulez, il y a quand même une tristesse sur ce plan-là et c'est toute une page de la vie intellectuelle européenne qui disparaît.
0: Des propos recueillis par Olivier Roger. Le dernier ouvrage de Gilles Lipovetsky est sorti récemment aux éditions Odile Jacob, L'Odyssée de la superpuissance. Et puis on vient de l'apprendre, la française Diane Parry s'est donc imposée à Roland-Garros face à la sixième mondiale, Amanda Anisimova, l'américaine, au troisième tour. Voilà, c'est la fin de ce journal. Merci de l'avoir suivi. Tout de suite, tous les cinémas du monde.
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10: Moteur !
11: Les films sont plus harmonieux que la vie, je pense. Il n'y a pas d'embouteillage dans les films, il n'y a pas de temps mort.
12: Tous les cinémas du monde.
13: Marcello, come here.
12: Tous les cinémas du monde. Elisabeth Le Guéré, Sophie Torlotin.
14: Thank you.
10: Bonjour et bienvenue dans tous les cinémas du monde. Bonjour Sophie.
4: Bonjour Elisabeth.
14: Bonjour à tous.

0: Bonjour, bienvenue dans votre magazine cette semaine dans l'actu pour revenir sur les faits marquants de l'actualité de cette semaine en Lozère. Rénover sa maison sans expulser ses voisins à plumes ou à fourrures, c'est possible et une dizaine de structures lozériennes viennent de publier un guide technique pour nous aider à le faire. Il s'intitule « Accueillir la biodiversité dans le bâti en Lozère » et s'adresse à tous ceux qui envisagent des travaux. Hirondelles, martinets, chauves-souris, chouettes, ces espèces dépendent directement de nos bâtiments pour survivre et leur population recule notamment à cause des chantiers de rénovation. C'est Manon Pierrel qui coordonne ce programme au sein du Réel CPIE de Lozère.
1: On a voulu que cette plaquette soit très pratico-pratique. Donc il y a à la fois des petites astuces assez faciles à mettre en place pour accueillir le vivant autour de chez soi. Donc à la fois, si on rénove sa maison, il y a vraiment des petites astuces pour accueillir des nichoirs, comment mieux accueillir telle et telle espèce. Et on a aussi voulu partager des témoignages, surtout avec les artisans. Donc il y a des témoignages avec les charpentiers, vraiment un travail collectif sur en fait une discussion entre architectes et artisans pour pouvoir mettre en place ce genre de dispositif pour cohabiter avec la faune sauvage.
0: Et pour illustrer concrètement ces préconisations, l'Office français de la biodiversité a fait de son nouveau bâtiment sur les hauteurs de Mende un site pilote. Nichoir intégré dans les murs, gîte à chauves-souris, mare créée de toutes pièces. En quelques semaines, la faune a répondu présente. Cédric Giral est chef de service de l'OFB en Lozère.
2: On est au milieu d'une zone un petit peu industrielle, on va dire. Du coup, il n'y avait pas énormément de biodiversité. Donc, ça fait une espèce, on voulait créer une espèce d'oasis au milieu de cette zone-là. Et on a mis en place des dispositifs aussi bien pour les oiseaux, donc des nichoirs dans les arbres, que dans le bâtiment, donc carrément intégré dans l'isolant du bâtiment, avec aussi des gîtes à chauves-souris intégrés dans le bâtiment, des chiroptères qui vont dans les combles, des accès par les Velux à l'intérieur du bâtiment pour les oiseaux, des tas de pierres pour les micro-mammifères, comme par exemple le hérisson ou pour les reptiles. Voilà. Donc on a intégré tout ce qu'on pouvait imaginer qu'il était faisable ici, on l'a fait, avec en particulier aussi la création d'une mare. Ça a marché au bout de, c'est pas compliqué, au bout de quelques semaines déjà, on voyait les premières espèces s'implanter, et là ça fait un an et déjà la mare elle a un aspect naturel qui est vraiment impressionnant, et les oiseaux, bon, si on se prête attention, ils passent leur temps à venir se boire et à venir voler autour. Donc du coup, quand il y a de l'eau, quand il y a un petit peu de nourriture et quand il y a des nichoirs, ben forcément ça matche et on a les espèces qui s'installent.
0: Et les abords du bâtiment ont eux aussi été repensés avec des plantes locales adaptées au territoire. Les explications de Nicolas Vignot, architecte paysagiste au CAUE de la Lozère.
3: On a souhaité donc travailler sur un aménagement qui soit davantage aux couleurs locales, on va dire, donc travailler avec du calcaire d'Écosse et du végétal plutôt local, voilà, qui est résistant à la sécheresse, qui est adapté donc au territoire et qui également avec des co-bénéfices environnementaux, notamment mellifères et voilà, qui peut apporter des baies pour les oiseaux.
0: Et ce guide est disponible auprès du Réel CPIE de Lozère et consultable sur réel48.org. Ce samedi, Saint-Alban-sur-Limagnole célèbre l'art de rater. Les scènes croisées de Lozère y organisent sur les chemins une journée artistique gratuite construite autour d'un thème inattendu, la maladresse. Spectacle, marche dans la margeride et une cérémonie insolite co-construite avec les habitants. On en parle avec Fanny Prudhomme, directrice des scènes croisées de Lozère.
4: Sur les chemins, c'est une journée festive, artistique, poétique. Le point de départ, c'est l'invitation d'une compagnie, d'une équipe artistique qui est le Bureau des Infinis avec deux artistes à la coordination de ce projet, donc Cécile Aignon et Pauline Castelli. Et cette équipe artistique est venue en résidence dans la commune rencontrer les habitants et les habitantes pour évoquer avec eux toutes nos maladresses, tout ce qu'on rate, toutes les chutes, tout ce qu'on manque. À partir de toutes ces rencontres qu'elles ont faites à Saint-Alban, elles vont proposer une cérémonie qui sera une sorte de visite guidée, décalée de la commune de Saint-Alban, puisque elles vont nous apprendre que la commune est sur le point d'obtenir un label qui est le label de villes et villages étourdis.
0: Un projet ancré dans le territoire mené au contact direct des habitants, l'auto, terrain de pétanque, école. Fanny Prudhomme nous raconte l'immersion de la compagnie dans le village.
4: La compagnie a été en résidence au mois d'avril, donc il y a toute une semaine où elle est allée rencontrer vraiment plein de gens, participer à des lotos, aller rencontrer les boulistes sur les terrains de pétanque, aller dans les écoles, enfin voilà, et être aussi sur la place du village. Et c'est ça aussi qui a permis de les rendre visibles, faire toute une... Il y a eu des affichages aussi, il y a beaucoup ce travail sur, à partir des cartes postales, des affiches sensibles. Donc tout ça voilà, a créé une petite effervescence à Saint-Alban.
0: Tous les spectacles sont gratuits, mais l'inscription est obligatoire. Les places sont limitées. Pour réserver, il faut vous rendre sur le site des Scènes Croisées de Lozère. Une rave party, un lourd bilan. L'événement organisé les 14 et 15 mai dernier dans le secteur de Saint-Privat-du-Faux a donné lieu à une opération de gendarmerie d'envergure. 5 personnes poursuivies, plus de 600 procès-verbaux dressés et des saisies massives de stupéfiants. Le coup de filet le plus spectaculaire concerne un homme de 26 ans, originaire d'Aix-en-Provence. Dans son véhicule, les gendarmes ont mis la main sur plus de 3 kilos de kétamine, de la cocaïne, de l'ecstasy, du cannabis, du LSD, de l'opium, de la MDMA et près de 1000 paquets de cigarettes contrefaites, sans oublier un pistolet semi-automatique chargé. Il a été placé en détention provisoire. Valérie Morand, procureur de la République, demande.
5: Notre priorité, c'est de lutter contre les trafics de stupéfiants, qu'il faut être lucide. Une rave party, ça attire un certain nombre de réseaux criminels pour alimenter les rave parties, et que les premiers contrôles qui ont été autorisés sur réquisition ont permis effectivement de constater que cette rave party en particulier était très fortement alimentée. On se retrouve face à des professionnels du trafic du stupéfiant. Est-ce que la dernière étape de ce trafic, c'est un professionnel? Je ne pourrais pas vous l'affirmer avec certitude, mais ce qui est certain, c'est que vu le conditionnement des produits qui sont arrivés à cette rave party, ça ne sortait pas simplement d'une ferme artisanale du sud du département.
0: Un second suspect, un homme de 31 ans de la région lyonnaise, a lui aussi été placé en détention provisoire. Parmi les produits saisis, 700 buvards de LSD et de la méthamphétamine. 3 autres personnes ont été poursuivies, dont l'une déjà condamnée à 6 mois de prison avec sursis et une interdiction de séjour en Lozère pendant 3 ans. Au total, plus de 280 gendarmes ont été déployés. L'intégralité du matériel du sound system a été saisie. La colonelle Marie-Béatrice Tonani, commandante du groupement de gendarmerie de la Lozère.
6: 7 murs de son étaient attendus sur le site et plus de 7000 à 10 000 personnes qui étaient effectivement attendues pour participer à cet événement. Et le dispositif que nous avons pu mettre en place par la gendarmerie et avec les renforts que nous avons eus, donc d'autres gendarmes départementaux, des départements limitrophes, mais également des gendarmes mobiles qui sont venus, et aussi la mobilisation de la population et des agriculteurs, nous ont permis de contrecarrer cette installation et de limiter donc la présence, l'affluence, j'allais dire à 1500 personnes sur site au lieu des 10 000 attendues.
0: Une mobilisation collective également saluée par le préfet de la Lozère, Gilles Quénervé.
7: On a eu une forte mobilisation du côté de la gendarmerie, plus de 280 gendarmes sur le terrain avec 3 unités de force mobile. Évidemment, les services de la préfecture, les services de l'ARS, les pompiers, la Croix-Rouge, les élus qui étaient vraiment mobilisés à nos côtés pour pouvoir contrer tout rassemblement. Le monde agricole s'est pleinement mobilisé. Donc c'est toute la Lozère qui se mobilise pratiquement voilà, à chaque semaine, à chaque fois qu'il y a un arrêté qui paraît pour être en état de vigilance, pour être en état de... conforter l'action des forces de l'ordre. Et c'est important de dire qu'effectivement, la Lozère est fortement mobilisée, est exemplaire en termes de cohésion et que tous les acteurs du territoire sont prêts à faire ce qu'il faut pour empêcher ces rassemblements musicaux interdits, illégaux, qui causent à la fois du désordre, mais aussi des dégâts, notamment pour notre beau département et pour le monde agricole.
0: À noter que depuis le début du printemps, des arrêtés préfectoraux sont pris chaque week-end pour anticiper ce type d'événement. Par ailleurs, la préfecture a engagé un travail de cartographie des sites potentiels susceptibles d'accueillir des rassemblements de grande ampleur en collaboration avec les élus, la gendarmerie et les agriculteurs qui connaissent le territoire. Un dispositif préventif que Gilles Quénervé qualifie d'assez novateur et qu'il entend maintenir autant de fois qu'il le faudra. Toujours sur le terrain, mais cette fois-ci dans une usine, Bruno Bonnel, le secrétaire général pour l'investissement, était en Lozère ce jeudi pour sa 89e visite départementale dans le cadre du plan France 2030. Il s'est rendu chez Environnement Massif Central, zone du Cosdoge à Mende, 150 salariés, 3 usines de tri automatisées et 7 millions d'euros d'aide accordée pour industrialiser le recyclage du plastique. Bruno Bonnel.
8: La Lozère, c'est que ça fait partie de ces territoires très inattendus de l'innovation dans la République.
9: Qui imaginerait voir l'automatisation, la qualité de ce qu'on a vu tout à l'heure? On pousse une porte, on s'attendrait à voir dans la Lozère, dans la vision un peu bucolique, on s'attendrait à voir des fermes et des gens qui sont surtout des gastronomes et des chercheurs de champignons, et on trouve des industriels incroyables, on trouve des jeunes qui reviennent au pays bosser, et je pense que c'est là où on s'aperçoit la puissance de ce plan France 2030 qui révèle des pépites sur tout le territoire. Sur la Lozère, c'est 11,5 millions d'euros d'aide qui ont été distribués sur une petite dizaine de projets.
0: Sur le site, robots de tri, lignes de lavage de plastique, station d'épuration en circuit fermé. L'outil industriel impressionne. Olivier Dalle, le fondateur et directeur d'Environnement Massif Central, porte une ambition claire, faire de la Lozère un modèle national du recyclage.
10: En France, on n'a pas de pétrole, mais on a des idées. Et surtout, aujourd'hui, il faut qu'on aille chercher ce pétrole dans nos déchets. Alors nous, aujourd'hui, on traite plus de 50 000 tonnes de plastique annuel. Il faut savoir qu'en France, 23% des plastiques sont recyclés. Notre président nous a donné un objectif de 80% à 2030. Il faut savoir que ça coûte au niveau national 1,6 milliard d'euros de pénalités à l'Europe pour non-atteinte des objectifs. Donc il est grand temps qu'on industrialise le recyclage des plastiques et qu'on en trie de plus en plus et qu'on en valorise de plus en plus. On fait un appel à tous nos jeunes lozériens qui ont des compétences. Pensez à nous, proposez votre CV, venez, en Lozère tout est possible.
0: Et il reste près de 10 milliards d'euros à engager dans le cadre de France 2030. Bruno Bonnel le rappelle, les financements suivent les projets. Les porteurs d'idées peuvent se manifester sur france2030.gouv.fr. Ce samedi soir, l'Orchestre National de Montpellier investit le Théâtre de Mende à 20h30 pour un concert intitulé « La Voix des Vents », au programme des œuvres romantiques de Wagner et Brahms, entre autres, mises à l'honneur à travers les instruments à vent. On en parle avec Sacha Perrault du Théâtre de Mende.
11: Alors, « La Voix des Vents » donc par l'Orchestre National de Montpellier. L'Orchestre National de Montpellier, c'est un classique. Et elles viennent chaque année dans le cadre des concerts décentralisés de l'orchestre. Et donc cette année, la formation qu'on a choisie, c'est vraiment autour de Richard Wagner, Antonin Dvorak et Brahms. Et du coup, voilà, on s'est dit que c'était intéressant de choisir cette proposition plutôt qu'une autre, parce que les compositeurs, on trouve que c'est toujours important de les faire écouter et de pouvoir permettre aussi à des personnes qui ne peuvent pas avoir d'orchestre ailleurs de venir assister à cette proposition.
0: Tarif de 6 à 16 euros, réservation sur la billetterie en ligne du Théâtre de Mende ou à l'Office intercommunal de tourisme. 56 degrés sur le goudron d'une cour de maternelle, c'est le relevé effectué cette semaine dans la cour des Soleilius à Mende, là où jouent les petits. Un chiffre qui illustre concrètement ce que le CAUE de la Lozère et le réel CPUE cherchent à changer depuis plusieurs années. Transformer les cours d'école bétonnées en espaces végétalisés, ombragés, vivables. Le projet s'appelle les cours Oasis. Reportage de Thomas Semler.
12: Dans la cour des Soleilius à Mende, Sylvia Welves pose son thermomètre sur le bitume.
13: 55,7 degrés. On s'est fait une idée de confort qu'on peut avoir à jouer sur une surface comme ça.
12: L'architecte conseille au CAUE de la Lozère le sait, remplacer ce goudron par des copeaux de bois ferait baisser la température de 20 degrés. Elle l'a mesuré, maquette en main, avec des enfants.
13: Là, du coup, avec la maquette, les différents échantillons qu'on a, c'est ça qu'on observe, qu'il peut avoir une différence de 20 degrés.
12: Depuis 2022, le réel CPIE de Lozère coordonne ce projet de cours oasis dans une vingtaine d'écoles du département. L'idée, associer enfants, enseignants et élus pour repenser les cours, moins de bitume, plus de végétal, de perméabilité, de fraîcheur.
13: On a une idée de renaturaliser les espaces et un peu élever ces goudrons omniprésents dans tous les cours en France et même ailleurs. Et également créer des coins ombragés, des ambiances, de faire le nécessaire pour améliorer le bien-être des enfants.
12: Le CAUE intervient en conseil sur les aménagements. Sur la vingtaine d'établissements accompagnés, 5 ou 6 sont déjà engagés des travaux. Pour Nicolas Vigneault, paysagiste au CAUE, l'arbre reste la solution la plus efficace. À Langogne, à l'été 2024, ces mesures ont révélé jusqu'à 25 degrés d'écart entre l'ombre d'un arbre et une surface goudronnée en plein soleil.
3: L'arbre est un super climatiseur. Je pense surtout en cette période où on peut voir même des fois des climatiseurs justement en haut qui sont mis dans les écoles. Mais finalement, voilà, on est plus sur une solution naturelle et durable d'accueillir un arbre dans la cour.
0: Et à Saint-Enimi et Saint-Étienne-Vallée française, les travaux ont déjà eu lieu. Une partie du bitume a été remplacée par des copeaux de bois perméables et frais. D'autres écoles attendent encore. Les enfants, eux, ont déjà fait leur part. C'est à eux que revient la mission de présenter les projets d'aménagement aux municipalités, pas toujours enclines à se lancer dans des travaux. Il conduit un chasse-neige en Lozère depuis 8 ans. Il vient de finir deuxième du monde. Loïc Bonzi, agent d'entretien au CUI, demande à la Dire Massif Central à décrocher en mars dernier la médaille d'argent au championnat du monde de conduite de chasse-neige à Chambéry. Un titre insolite qui récompense un savoir-faire bien concret. On l'a rencontré.
14: Le championnat s'est fait du coup le 13 mars de cette année, 2026, sur Chambéry, où on était plusieurs nations à se faire la compétition. Et du coup, sur deux épreuves, une sur partie châssis Mercedes et une sur partie châssis Renault Sirou, où plus l'habitude de conduire. Et je pense que c'est grâce à ça que ça a fait la différence par rapport à l'Europe, où sur l'Europe en 2025 où j'ai participé, où j'ai fini 10e, qu'il n'y avait que le châssis Mercedes qu'on n'a pas trop l'habitude de conduire, et du coup pas trop la notion du gabarit, la même gestion que ce qu'on conduit d'habitude en hiver.
0: Les épreuves sont d'une précision redoutable, arrêt au centimètre, slalom, poussée de pneus, passages étroits, tout ce que Loïc Bonzi pratique en conditions réelles chaque hiver sur les routes lozériennes.
14: Le gros entraînement qui se fait en fait l'hiver pendant notre temps de travail, en fait, parce qu'on attaque à 4h du matin, on finit à 22, voire des fois quand il y a des dérogations, excusez-moi, plus longtemps. Tout ce qui se fait, les épreuves, c'est en fait notre quotidien. Quand on fait du slalom, quand les voitures sont bloquées ou les camions sont bloqués, on doit déneiger quand même, mais à faire du slalom entre les voitures. Quand on fait un arrêt de précision, en fait, quand on va déneiger la neige, on va s'arrêter à arrêter des voitures. Donc il faut tout ça, en fait, ce qu'ils ont représenté, on fait vraiment les mêmes conditions l'hiver, sauf qu'on a de la neige. Mais en fait, passer entre les voitures, quand on fait le cheminement ou le shinkana, on le fait exactement l'hiver pendant le temps de travail, parce que quand les voitures sont bloquées ou les semis, on fait des shinkana entre les semis, on passe très près des barrières de sécurité, des fois à faible allure, parce que c'est tellement étroit. Mais tout ce qui s'est représenté pendant le championnat, c'est ça qu'on fait à notre quotidien.
0: Battu par un Slovène, Loïc Bonzi repart avec son titre de vice-champion du monde et déjà un objectif en tête, le prochain mondial, peut-être au Canada. En attendant, il sera sur les routes cet hiver, comme d'habitude, à 4h du matin. Cap sur le Malzieuville ce samedi pour le championnat de France des clubs de raid multisport. Quelques 500 personnes sont attendues sur le complexe sportif pour une journée mêlant trail, VTT, canoë-kayak et course d'orientation. Et c'est le club lozérien Lozère Sport Nature qui organise l'événement. On retrouve Benjamin Mounier, son secrétaire.
15: C'est une épreuve qui se déroule sous forme de relais et qui permet de mixer des équipes avec différentes catégories, des critères de catégorie, des critères de genre. Et c'est un format un peu sympa parce que ça oblige les clubs à vraiment avoir des écoles pour former des jeunes, avoir des moins jeunes, des filles, des garçons. C'est des équipes de 6 en fait, ils sont 6 membres, qu'on décompose en 3 binômes. Donc il y a un relais A, un relais B, un relais C. Et chacun de ces binômes va faire un parcours. Alors le relais A, il est plutôt court et accessible, il s'adresse souvent aux plus jeunes, mais pas forcément. Si on a des jeunes qui sont très performants, on peut les mettre sur les relais B ou le relais C. Le relais B est un petit peu plus long et le relais C encore un petit peu. Mais ça reste des relais assez courts, assez dynamiques. Le relais A, c'est 1h30 de course, relais B 2h et 2h30 pour le relais C. Donc c'est assez dynamique, c'est une épreuve qui est assez spectaculaire parce qu'il y a des changements de position au fil de la progression de la course.
0: Trois relais, trois distances de 15 à 30 km avec une épreuve surprise annoncée sur le site de départ. Et pour les spectateurs, bonne nouvelle, tout se passe sur place.
15: Alors le site, c'est au Malzieux, c'est sur le complexe sportif du Malzieux. C'est un site qui est particulièrement adapté à ce type d'épreuve parce que on a beaucoup d'espace, il y a moyen de faire stationner les équipes parce qu'il y aura quelque chose comme 500 personnes sur le site. C'est un format qui se prête justement à un suivi parce que c'est vrai que sur des courses plus longues où c'est très itinérant, c'est pas évident d'aller suivre les concurrents. Là, tout se déroule sur le site du complexe sportif. Les concurrents partent un peu dans la forêt, font des épreuves dans la forêt, mais font aussi plein d'épreuves sur le site. Donc c'est vraiment intéressant de suivre. Et puis vu qu'il y a trois relais, ils reviennent passer le relais à chaque fois sur ce site-là. Donc je pense que ce sera aussi un beau spectacle à suivre.
0: Départ ce samedi à midi, complexe sportif du Malzieuville. Et le dimanche, le club MAP 48 propose le sacré raid, ouvert à tous en équipe de 2, dès 8 ans pour la version classique. Un week-end de raid à ne pas manquer. Merci d'avoir suivi ce magazine. La semaine prochaine, vous retrouverez Thomas Semler, même heure, même fréquence. 48 FM. 48 FM.

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1: Bonjour à toutes et à tous et bienvenue dans l'agenda culturel de cette semaine du lundi 25 au dimanche 31 mai. Je suis avec Clara du département. Salut Clara.
2: Bonjour Thomas.
1: Allez, c'est parti, on commence donc tout de suite cet agenda par ce mardi 26 à 20h30 au ciné-théâtre de Saint-Chély-d'Apcher, un ciné-débat sur le film La guerre des prix. Le public découvrira ce thriller rural d'Anthony Deschaux consacré aux enjeux de l'agriculture et de la distribution alimentaire. La projection sera suivie d'un débat animé par un membre de la Chambre d'agriculture et plusieurs intervenants lausériens.
2: Jeudi 28 à 14h à la Jeunette Verte de Florac, retrouvez Senior et Alors. La compagnie internationale Alligator propose un spectacle humoristique et touchant consacré au bien vieillir. La représentation sera suivie d'un temps d'échange et de convivialité avec le public.
1: Ce vendredi 29 mai à 20h30, une histoire de conte au petit théâtre Jean Boulet de Saint-Chély-d'Apcher. La troupe de Florac propose une soirée conviviale mêlant chants, poèmes, contes et scénettes. Plusieurs artistes se succéderont sur scène pour partager leurs histoires et leur univers avec le public.
2: Vendredi 29 et samedi 30 mai à 21h à la salle polyvalente de Badaroux, la compagnie du Pestacle présente Affaires de la Tour, une pièce de théâtre écrite et mise en scène par Emmanuel Plagne, une comédie pleine d'humour et de rebondissements autour d'une intrigue.
1: Également pour débuter ce week-end, le vendredi 29 à 21h à Marvejols, le Sillon Lozé vous invite à découvrir Les Poulets sans tête et Graisse brune, une soirée donc double concert musical entre post-punk électronique satiriste et rap brut mêlant noise et poésie pour un concert énergique, décalé et très immersif.
2: Vendredi 29 mai à 20h30 à la salle des fêtes de Montrouda, découvrez Mutissage. Alexis Lormeau, responsable culturel de la Comcom du Gévaudan, vous en dit plus.
3: La particularité, l'originalité de ce spectacle, c'est de s'inspirer d'une tradition artisanale, en l'occurrence celle des métiers à tisser, et d'en faire un spectacle de musique, et en particulier une musique de jazz. Donc c'est une très bonne occasion de rallier tous les publics, à la fois habitués ou sensibles aux traditions artisanales et les plus grands aficionados de la musique improvisée ou de la musique jazz. Et une très belle occasion de mélanger les publics.
1: On passe de Montrouda à Saint-Alban où les Scènes Croisées organisent une grande journée ce samedi. Ça s'appelle Sur les chemins et je laisse Fanny Prudhomme, la directrice des Scènes Croisées, nous en parler.
4: Alors, Sur les chemins, c'est une journée festive, artistique, poétique. Le point de départ, c'est l'invitation d'une compagnie, d'une équipe artistique, qui est le Bureau des Infinis, avec deux artistes à la coordination de ce projet, donc Cécile Aignon et Pauline Castelli. Elles vont proposer une cérémonie qui, donc le samedi 30 mai, dans la journée Sur les chemins, une cérémonie qui sera une sorte de visite guidée, décalée de la commune de Saint-Alban, puisque elles vont nous apprendre que la commune est sur le point d'obtenir un label qui est le label de villes et villages étourdis. Donc cette journée sur les chemins, c'est ce rendez-vous vraiment préparé avec toutes les associations, toute la dynamique qu'on a mis sur place, et puis ensuite il y aura des temps conviviaux et des spectacles.
1: La journée est gratuite, mais certains spectacles sont à réserver. Plus d'infos sur le site des Scènes Croisées de Lozère. Toujours ce samedi, mais cette fois-ci dans la ville, préfecture, Mende accueille l'Orchestre National de Montpellier. Je laisse Sacha Perrault, la directrice du théâtre, nous en parler un peu plus.
5: L'Orchestre National de Montpellier, c'est un classique. Et elles viennent chaque année dans le cadre des concerts décentralisés de l'orchestre. Et donc cette année, la formation qu'on a choisie, c'est vraiment autour de Richard Wagner, Antonin Dvorak et Brahms. Et du coup, voilà, on s'est dit que c'était intéressant de choisir cette proposition plutôt qu'une autre parce que les compositeurs, on trouve que c'est toujours important de les faire écouter et de pouvoir permettre aussi à des personnes qui ne peuvent pas avoir d'orchestre ailleurs de venir assister à cette proposition.
1: Les concerts à partir de 6 jusqu'à 16 euros.
2: Samedi 30 mai à 17h30 à la Rosée du Matin à Nasbinal, Palabre de la Mio Compagnie propose un spectacle de danse onirique et surréaliste autour des peurs et des rêves humains où le public suit le personnage de Paul dans une expérience intime et poétique au cœur de la foule.
1: Et puis enfin, pour conclure cet agenda, ce dimanche à 11h du matin, musique vocale ancienne et contemporaine du chœur Guillaume et l'ensemble Octovox à la chapelle des pénitents à Mende. Un concert donc de polyphonie qui fait dialoguer les musiques du Moyen-Âge et la création vocale contemporaine. Une rencontre entre deux univers sonores à plusieurs siècles d'écart autour du chant a cappella. Merci d'avoir suivi cet agenda culturel de fin mai. Merci à Clara d'avoir été ici avec le département. Et puis, comme chaque fin d'agenda, on vous souhaite
2: une bonne semaine culturelle à tous.

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1: Je m'appelle Claire Gatineau, j'arrive de Bruxelles. Je viens en résidence ici pour écrire une pièce de théâtre, mais je suis aussi réalisatrice de création sonore et radiophonique. Un peu pour la première fois, j'essaye d'écrire une pièce de théâtre dans laquelle il pourra y avoir des paysages sonores. Donc on est dans le hameau de Parlage, qui est à quelques kilomètres de l'Audève, dans le département de l'Hérault. J'ai écrit une pièce de théâtre qui s'appelle « Au-dessus de la plaine », qui a été éditée par la maison d'édition « L'espace d'un instant ». Et Dominique Dolmieux s'occupe ici du théâtre dans la forêt. Et il m'a invité il y a une grosse année à venir en résidence ici pour écrire une autre pièce de théâtre. J'essaye d'aller faire des enregistrements, des prises de son dans la forêt, autour, dans la région, pour à un moment donné dans l'histoire, qu'il puisse avoir à la fois du texte qui sera lu ou joué dans cette pièce de théâtre, mais qu'il y ait des paysages sonores qui aient un rapport avec cette histoire. Des paysages très bruissonnants, je ne sais pas quel est le mot quand on entend beaucoup de mouches. J'ai beaucoup de paysages où on entend au loin les voitures ou les avions, donc on a cette sensation d'espace, on perçoit que l'espace est très vaste et qu'on est loin de la circulation. Des gros plans d'oiseaux par exemple, et puis je suis venue avec ma sonothèque dans laquelle j'ai aussi beaucoup de choses avec lesquelles je vais pouvoir écrire le son. Par exemple, je sais qu'il y a un personnage d'homme qui traverse une forêt avec deux enfants et j'aimerais pouvoir enregistrer des déplacements dans la forêt, donc les pas de trois personnes et qui ne vont pas se déplacer pareillement. J'aimerais bien avoir un enregistrement de nuit, donc on va aller à 1h du matin, minuit, 1h du matin, s'asseoir en hauteur dans la forêt pendant une longue durée, laisser tourner l'enregistreur et voir s'il se passe des choses. En fin de résidence, j'aurais passé presque 2 mois à écrire. C'est très peu pour moi. Donc la sortie de résidence, je la considère comme un temps de présentation d'un objet qui n'est pas terminé. Ça va prendre la forme d'une lecture. Je vais lire en compagnie de 2 enfants et de Dominique Dolmieux. Je vais diffuser aussi les paysages sonores qui parfois vont être écoutés seuls et parfois vont être en fond de ce qui va se dire dans la pièce de théâtre.
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Il est 19h. 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

21h. 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

0: J'avais dans ma possession un miracle, un dessous, une chanson de casse-cou. C'était pour toi, Nancy.
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Élise, je sais pas quand tu liras cette lettre. J'ai fait quelques fautes peut-être, j'y peux rien. Élise, Élise, si tu savais comme je suis confuse, j'aimerais tant que tu m'excuses. Reviens.

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vieille charrue, quel plaisir d'être ici. 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

0: Bien, salut tout le monde, ça va?
1: Qui danse avec moi?

Celui-là, il est pour toi, les vieilles charrues. Parce que pour moi, ce soir, ça a été vraiment un exploit. Je voudrais vraiment remercier le festival, tous les bénévoles et mon équipe qui ont réussi à monter ce show parce qu'on a cru qu'on n'allait pas réussir à le jouer ce soir et pourtant il est important. Merci les vieilles charrues, merci à toi, merci à tous d'être ici. On y est arrivé, bravo!

Les vieilles charrues, ce soir, c'est un moment spécial. Comment ça va? C'est génial, je vous ai entendu dire ça va, j'adore. En fait, toute ma vie, à chaque fois que je montrais sur scène, je me disais, fais comme si c'est le dernier show de ta vie. Jusqu'au jour où ce moment arrive. Et quand ça arrive, t'es content d'être aux vieilles charrues, c'est moi qui te le dis. Alors merci beaucoup. Ce soir, parmi vous, il y a des gens qui prendront ma place bientôt. Et c'est très bien, il faut leur faire de la place. Ce soir, parmi vous, il y a des gens qui me suivent depuis des dizaines d'années. Et je voudrais vraiment les remercier du fond du cœur. Je sais qu'il y en a qui sont venus d'extrêmement loin pour cet événement incroyable, pour ce rendez-vous. Merci. Merci d'être là. Et enfin... Ouais, vraiment, merci du fond du cœur. Et j'ai aussi demandé à tous les gens les plus importants de ma vie de me rejoindre ce soir sur scène pour deux morceaux, pour réussir à terminer ensemble ce moment incroyable, ces 30 ans passés avec vous. Cette chanson s'appelle All Stars. Et je l'ai écrite parce que, en fait, nous les artistes, sans public, on n'est rien du tout. Et en fait, cette musique, c'est la vôtre, parce que les étoiles, c'est vous qui faites briller les artistes et c'est vous qui faites briller ce show. Merci beaucoup. Si vous restez, vous pouvez allumer tous les téléphones, ça fera une belle image parce qu'on est vraiment nombreux aujourd'hui aux vieilles charrues et c'est trop cool.

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0: Tu veux rigoler, hein, blondasse? Tu veux me faire une farce, t'as voulu, hein?
1: Ça, c'est pas une farce, c'est une corde. Dépêche-toi de passer ta tête là-dedans, tout court.

0: Changer le monde, changer le monde, vous êtes bien sympathique, mais... On va déjà vous lever le matin. Parce que je sais pas si vous êtes au courant, mais le monde, il vous attend pas. Le monde, il bouge. Et il bouge vite. Et vous n'allez pas tarder à rester sur le carreau, je vous le dis. Parce que de là, vous êtes en vacances, très bien. Mais à la rentrée...
1: Vous n'avez pas un bac.
0: Bon, ok, admettons. Vous avez pris une année sabbatique, très bien. Mais l'année prochaine, vous avez pensé à ça l'année prochaine? C'est pas le monde qui va se plier à vos désirs, les enfants. C'est pas 68 années de la jeunesse. C'est pas comme ça que ça se passe. C'est le vrai monde dehors. Et le vrai monde, il va chez le coiffeur. Déjà. Alors, la guitare, les troubadours, tout ça, c'est fini. Non, merci, j'ai les miennes.

Il est 2h. 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